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1: Bonjour à tous. La quasi-totalité des 220 000 évacués ont pu regagner leur logement en Gironde. Le feu est fixé depuis plusieurs jours et les habitants de l'Esch-Cap-Ferré et du Porge sont retournés chez eux hier. Plusieurs campings ont aussi eu l'autorisation de rouvrir en fin de journée. Au Porge, les flammes ont détruit 183 habitations. Le feu a parcouru 42 000 hectares en Gironde. Dans le Var, en revanche, l'incendie reste problématique selon le préfet. 1500 sapeurs-pompiers mobilisés, 4600 hectares de forêt ravagés. De nombreux moyens aériens étaient encore sur place hier, 2 canadairs et 5 hélicoptères bombardiers d'eau. Aucune évacuation n'a eu lieu hier, mais le Mistral, prévu à partir de demain, pourrait réactiver des foyers ailleurs que ceux déjà traités depuis 2 jours, prévient le préfet. La vigilance orage a été levée hier soir dans le sud-ouest.

politiques en Europe. Cette réunion a été réclamée par 22 pays, dont l'Italie et le Danemark. Dans un courrier adressé à la présidence irlandaise de l'UE, il demande une réponse européenne immédiate et coordonnée. Nouveau bilan au Venezuela, le gouvernement évoque à présent 6125 morts après le double séisme qui a touché le pays le 24 juin dernier. En revanche, le nombre de disparus n'a pas été communiqué par les autorités. Et puis en cyclisme, le Tour de France femme, hier la Norvégienne Sigrid Hogset s'est imposée en solitaire sur la troisième étape entre Genève et Poligny. Aujourd'hui, étape de contre-la-montre individuelle entre Gevrey-Chambertin et Dijon. Très bon début de journée à tous.

Bélier, faites vos comptes et préparez un budget pour les semaines à venir. Taureau, renouez le dialogue avec votre partenaire pour obtenir un modus vivendi au sein de votre couple. Gémeaux, discutez avec votre partenaire. Vous trouverez des solutions à vos problèmes de communication. Cancer, vous êtes un as de la communication. Vous vous adaptez parfaitement aux gens et aux circonstances. Lion, vous maintenez une bonne entente au sein de votre foyer. L'ambiance est détendue. Vierge, si vos nuits sont agitées, buvez des infusions pour vous décontracter. Balance, belle configuration astrale qui vous redonne un coup de fouet, vous en aviez bien besoin. Scorpion, vous êtes sur la même longueur d'onde que votre conjoint. Vous savourez la vie à deux en parfaite harmonie. Sagittaire, vous roucoulez tendrement dans votre nid douillet à l'écoute des moindres désirs de votre moitié. Capricorne, la roue tourne en votre faveur. Vous retrouvez votre allant pour donner une nouvelle orientation à vos entreprises. Verseau, vous êtes motivé. Profitez-en pour dévoiler vos atouts, vous remporterez la partie haut la main. Poisson, votre potentiel énergétique est en hausse, vous vous sentez mieux avec un moral au top.

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1: Bonjour à tous, la situation reste problématique dans le Var. Selon le préfet, 52% de la superficie de la commune de Corins a brûlé. Le vent dans le secteur du Gros Bessillon demande une extrême vigilance et rien n'est acquis pour le préfet du Var. 1500 sapeurs-pompiers, 2 canadaires et 5 hélicoptères bombardiers d'eau sont toujours mobilisés. Dans la Drôme, un incendie s'est déclaré hier en fin de journée. Hier soir, il était toujours actif et gagnait du terrain à Bellegarde en Diois. 100 hectares ont été parcourus. Un point sur les vigilances météo. Hier soir, la vigilance orange aux orages a été levée dans le sud-ouest. La vigilance canicule, elle, reste en vigueur dans 16 départements de l'est du pays, de la Corse au territoire de Belfort, en remontant par le Rhône. Une chaleur qui amplifie le phénomène de sécheresse. L'Office français de la biodiversité alerte sur une situation historique et critique pour les petits cours d'eau français. Dans son dernier bilan, l'OFB déplore une dégradation exceptionnelle de l'état de nos rivières. À la fin juillet, 1373 cours d'eau sont impactés par des ruptures d'écoulement. Le réchauffement de l'eau aussi provoque de graves conséquences sur la faune et la flore. Le raid déployé hier à Nice, les forces de l'ordre sont intervenues dans le quartier de la Madeleine. Un homme assuré avoir tiré sur son fils. Le corps de l'adolescent a été retrouvé. La piste de la strangulation est étudiée, mais les causes du décès seront confirmées par autopsie, selon le parquet. Une enquête pour homicide volontaire a été ouverte. Le père aurait tenté de se suicider. Il a été hospitalisé. Un cargo touché par un projectile inconnu dans le détroit d'Ormuz. Ça s'est passé cette nuit, selon une agence maritime britannique. Elle n'indique pas de bilan humain ou matériel. Et dans le même temps, Donald Trump assure discuter avec l'Iran, notamment sur une réouverture du détroit d'Ormuz, des pourparlers que nie Téhéran. Et puis le dernier opus de Spider-Man réalise le plus gros démarrage depuis la pandémie de Covid au cinéma. 355 millions de dollars de recettes en un week-end aux États-Unis. En France, on enregistre près de 2 millions d'entrées en 2 jours. Voilà pour l'actu. Très bon début de journée à tous.

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1: Bonjour à tous, la situation reste problématique dans le Var. Selon le préfet, 52% de la superficie de la commune de Correns a brûlé. Le vent dans le secteur du Gros Bessillon demande une extrême vigilance et rien n'est acquis pour le préfet du Var. 1500 sapeurs-pompiers, 2 canadaires et 5 hélicoptères bombardiers d'eau sont toujours mobilisés. Dans la Drôme, un incendie s'est déclaré hier en fin de journée. Hier soir, il était toujours actif et gagnait du terrain à Bellegarde en Diwa. 100 hectares ont été parcourus. Un point sur les vigilances météo. Hier soir, la vigilance orange aux orages a été levée dans le sud-ouest. La vigilance canicule, elle, reste en vigueur dans 16 départements de l'est du pays, de la Corse au territoire de Belfort, en remontant par le Rhône. Une chaleur qui amplifie le phénomène de sécheresse. L'Office français de la biodiversité alerte sur une situation historique et critique pour les petits cours d'eau français. Dans son dernier bilan, l'OFB déplore une dégradation exceptionnelle de l'état de nos rivières à la fin juillet. 1373 cours d'eau sont impactés par des ruptures d'écoulement. Le réchauffement de l'eau aussi provoque de graves conséquences sur la faune et la flore. Le raid déployé hier à Nice, les forces de l'ordre sont intervenues dans le quartier de la Madeleine. Un homme assuré avoir tiré sur son fils, le corps de l'adolescent a été retrouvé. La piste de la strangulation est étudiée, mais les causes du décès seront confirmées par autopsie selon le parquet. Une enquête pour homicide volontaire a été ouverte. Le père aurait tenté de se suicider, il a été hospitalisé. Un cargo touché par un projectile inconnu dans le détroit d'Ormuz. Ça s'est passé cette nuit selon une agence maritime britannique. Elle n'indique pas de bilan humain ou matériel. Et dans le même temps, Donald Trump assure discuter avec l'Iran, notamment sur une réouverture du détroit d'Ormuz. Des pourparlers que nie Téhéran. Et puis le dernier opus de Spider-Man réalise le plus gros démarrage depuis la pandémie de Covid au cinéma. 355 millions de dollars de recettes en un week-end aux États-Unis. En France, on enregistre près de 2 millions d'entrées en 2 jours. Voilà pour l'actu. Très bon début de journée à tous.
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2: Merci, c'était Nicolas Gomez pour l'info qui revient tout à l'heure à 8h, 7h32. Merci d'être avec nous, bienvenue. C'est la matinale, nous sommes ensemble jusqu'à 10h. Tout à l'heure, Agathe pour les infos à Valine à 7h50, 8h50 et 9h50. Et on ouvre par les prévisions météo pour ce mardi 4 août. Toujours du grand beau temps, lourd jusque dans l'après-midi. Puis les orages se généraliseront en montagne et vallées intérieures après le milieu de l'après-midi, avant de descendre en pleine en soirée. Ces orages seront à nouveau peu mobiles et les cumuls pourront être forts, 15 à 30 mm, localement 40 à 60 mm en cas de stationnarité ponctuelle, grêle et forte rafale de vent possible également comme dans certains endroits de notre département hier soir. Et puis pour ce qui est des températures, eh bien elles seront toujours chaudes hein, mais en léger repli. 30 degrés attendus du côté de Bourg-Saint-Maurice, 21 degrés ici à 2000 mètres et une isotherme 0 degré vers 4300 mètres et toujours un peu de vent de sud faible en altitude 20 à 30 km heure vers 3000 mètres. Voilà pour la météo de ce mardi. Tout à l'heure avec le nouveau bulletin, on vous parlera à 8h de toute la semaine, les jours qui suivent. Actuellement, nous avons déjà 15 degrés sur le parc des sports du centre et puis en altitude, eh bien, nous avons sur le Bike Park une température sur Bellevarde de 12 degrés.
3: Viens là.

0: France Gall et la chanson d'Azima à 7h41. Bon courage si vous allez travailler. L'horoscope dans un instant et l'éphéméride.
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0: Et nous sommes aujourd'hui le mardi 4 août 2026, 216e jour de l'année. Il en reste 149. Nous sommes dans la 32e semaine. On fête aujourd'hui les Jean-Marie ainsi que les Vianney. Et le dicton du jour, quand même la couche serait à ton goût, ne dors pas sous le soleil d'août. Et puis la citation du jour de William James, il n'y a pas d'homme plus malheureux que celui chez qui l'indécision est une habitude. Et puis le proverbe du jour, pour chaque regard que nous jetons en arrière, il nous faut regarder deux fois vers l'avenir. Voici maintenant l'horoscope de Claire.
3: Bélier, faites vos comptes et préparez un budget pour les semaines à venir. Taureau, renouez le dialogue avec votre partenaire pour obtenir un modus vivendi au sein de votre couple. Gémeaux, discutez avec votre partenaire. Vous trouverez des solutions à vos problèmes de communication. Cancer, vous êtes un as de la communication. Vous vous adaptez parfaitement aux gens et aux circonstances. Lion, vous maintenez une bonne entente au sein de votre foyer. L'ambiance est détendue. Vierge, si vos nuits sont agitées, buvez des infusions pour vous décontracter. Balance, belle configuration astrale qui vous redonne un coup de fouet, vous en aviez bien besoin. Scorpion, vous êtes sur la même longueur d'onde que votre conjoint. Vous savourez la vie à deux en parfaite harmonie. Sagittaire, vous roucoulez tendrement dans votre nid douillet à l'écoute des moindres désirs de votre moitié. Capricorne, la roue tourne en votre faveur. Vous retrouvez votre allant pour donner une nouvelle orientation à vos entreprises. Verseau, vous êtes motivé. Profitez-en pour dévoiler vos atouts, vous remporterez la partie haut la main. Poisson, votre potentiel énergétique est en hausse, vous vous sentez mieux avec un moral au top.

0: The Explorers Club sur Radio Val d'Isère, 7h48. Dans moins de 2 minutes, les infos Avaline présentées et préparées par Agathe. Bonjour Agathe.
1: Bonjour Romuald.
0: Alors, le sommaire de ces infos Avaline qui arrive bientôt, là, tout de suite.
1: Alors aujourd'hui, dans les infos Avaline, nous annoncerons une réunion publique participative au sujet de l'avenir du village dans le cadre de la démarche Val d'Isère 2040. Nous évoquerons le concert du mardi avec le jazz manouche du Kaufmann Quartet de Sébastien Kaufmann. Et enfin, nous terminerons avec un second concert de Benjamin Pia au refuge du Prarion.
0: Oui, là, il va falloir prendre ses chaussures de randonnée, oui, effectivement.
1: Une journée très musicale.
0: Très musicale, ouais. Puis ça va être difficile d'être au dos en même temps, hein, 17h, ouais, du côté du Prarion. Et puis 17h30 à l'amphithéâtre de Verdure. On en reparle dans un instant et dans les infos loisirs. À tout de suite.
1: À tout de suite.
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0: Pile à 7h50, les infos d'Agathe. Rebonjour Agathe.
1: Rebonjour Romuald, voici les infos Avaline de ce mardi 4 août. Mais d'abord, voici la météo observée. À 7h, le ciel était clair et dégagé et le soleil illuminait déjà le sommet de Bellevarde. Côté température, il faisait 15 degrés dans le village, 13 degrés à Solèze et 7 degrés au Pissaya. Pour les routes, dans le cadre des travaux de maintenance dans le tunnel du Rossetti, une fermeture nocturne aura lieu ce soir de 21h à 5h du matin pendant les deux prochaines nuits. Un passage de véhicules sera autorisé toutes les heures. Dans le cadre de la démarche Val d'Isère 2040, la commune invite les Avalins, les socioprofessionnels, les associations et les saisonniers à une réunion publique participative pour réfléchir collectivement à l'avenir du village. Les participants pourront partager leurs propositions, leurs visions et leurs idées pour le Val d'Isère de 2040. Le rendez-vous est donné à 17h30 à la salle du conseil à la maison Marcel Charvin. Les échanges seront suivis d'un pot de l'amitié offert par la commune. Le jazz manouche du Kaufmann Quartet de Sébastien Kaufmann s'invite cet après-midi sur la scène de l'amphithéâtre de Verdure dans le cadre des Mardis en musique. Passionné par le jazz manouche et en particulier Django Reinhardt, le guitariste Sébastien Kaufmann, dit le chinois, décide à 12 ans de faire de sa passion son métier. Son jeu est puissant, enjoué, virevoltant et ses nouveaux morceaux sont le reflet de son état d'esprit, à savoir positif. À l'occasion de sa venue à Val d'Isère, il proposera un concert gratuit accompagné de 3 chanteurs et musiciens. Le rendez-vous est donné à 17h30 à l'amphithéâtre de Verdure. Après avoir joué au refuge de la Martin à Villa-Roger, Benjamin Pia se produira cet après-midi au refuge du Prarion dans le cadre de sa tournée des refuges. Il proposera une expérience artistique originale, humaine et intimiste autour de son nouvel album Bivouac. Après plus de 250 concerts à travers le monde, il poursuit son aventure musicale au cœur de nos montagnes où la musique se mêle aux paysages grandioses et à l'esprit des refuges. Des concerts pensés pour les randonneurs et les amoureux de la montagne. L'artiste proposera son concert gratuit et tout public à 17h au refuge du Prarion. Dans l'agenda du jour, retrouvez au cinéma Le Splendide à 18h des Mignons et des Monstres, suivi à 21h The Last Viking, en version originale en anglais et sous-titrée en français. Vivaldi s'est ouvert de 9h à 13h et de 15h à 18h. La mairie est ouverte de 9h à midi et de 14h à 18h. La médiathèque est ouverte de 14h à 18h. La centrale de réservation est ouverte de 9h à 19h. L'office de tourisme est ouvert de 8h30 à 19h30. Le centre aquasportif est ouvert de 7h30 à 21h. L'acrobranche vous accueille de 10h à 19h. Et enfin, la pêche au lac de Louillette est ouverte de 6h30 à 18h. C'est la fin des infos Avaline. Retrouvez dans quelques instants Romuald. Je vous souhaite une agréable journée et je vous dis à demain.

Étienne Dao sur Radio Val d'Isère, bleu comme toi. Dans 2 minutes, 8 heures, retour de l'info avec Nicolas Gomez. Et puis bien sûr, juste après, la météo. La météo pour ce mardi. Et puis bien sûr, on fera un point sur les jours qui suivent. Pour l'instant, voici Matmata, la cerise. Et

0: Il est 8h01 sur Radio Val d'Isère. Dans un instant, la météo. Pour l'heure, les infos, c'est avec Nicolas Gomez. Bonjour Nicolas.
1: Bonjour à tous. Un retour à la maison compliqué. Hier en Gironde, de nombreux habitants du Porge ont pu regagner leur logement. Après le méga-feu, l'incendie a détruit 183 habitations. Des campings ont aussi reçu l'autorisation de rouvrir, alors que le feu est fixé depuis plusieurs jours. Dans le Var, la situation est stabilisée, mais reste problématique, selon le préfet. Le feu du Gros Bessillon mobilise encore 1500 sapeurs-pompiers. Le Var qui reste en vigilance orange canicule, tout comme 15 autres départements dans l'est de la France, du territoire de Belfort à la Corse. Cette nuit, on a relevé des températures supérieures à 20 degrés dans les Alpes-Maritimes ou encore dans le Jura. Hier soir, la vigilance orange aux orages a été levée dans le sud-ouest. Deux randonneurs de 14 et 21 ans ont été touchés par la foudre dans les Hautes-Pyrénées dans l'après-midi. Ils marchaient sur le chemin du GR10 à Cotteret. Ils ont été héliportés vers l'hôpital de Tarbes, leur pronostic vital engagé. Que s'est-il passé ? À Marseille, un bébé de 2 ans a été retrouvé mort dimanche soir, pendu au fil d'une persienne après sa sieste. Les premiers éléments laissent à penser un accident, selon la police. Le couple ainsi qu'une adolescente ont été placés en garde à vue. Les témoignages de la mère et du conjoint ne seraient pas en adéquation. C'est l'adolescente qui a donné l'alerte. Les ministres de l'Intérieur des 27 en visioconférence. Aujourd'hui, Laurent Nunez et ses homologues, membres de l'Union européenne, vont évoquer la crise de Ceuta. Depuis jeudi dernier, 60 000 migrants venus du Maroc ont tenté de rejoindre par la mer l'enclave espagnole qui borde le détroit de Gibraltar. Au moins 72 sont décédés, notamment par noyade. Lors de cette réunion, un renforcement de soutien à Frontex, agence chargée de la surveillance des frontières, pourrait être évoqué. Et puis en sport, les première surprise déjà sur ce Tour de France femmes. Hier, c'est Sigrid Hoeksett qui a créé l'exploit en s'imposant seule à l'issue de cette troisième étape dans les montagnes. La jeune athlète norvégienne enfile le maillot jaune pour la suite du Tour. Aujourd'hui, quatrième étape contre la montre entre Gevrey-Chambertin et Dijon. Voilà pour l'actu. Très bonne matinée à tous.
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0: La météo pour ce mardi, on s'intéresse également aux jours qui suivent. Alors pour ce mardi, toujours caniculaire et lourd, jusque dans l'après-midi. Puis comme hier, quelques orages circuleront entre 17h et 22h. D'abord en montagne, pour ensuite gagner les vallées et la plaine. Après une nuit encore très douce, les maximales seront toujours trop chaudes. Hein. On attend 31-32 degrés vers Bourg-Saint-Maurice à 1000 mètres. Et 23 degrés ici à 2000 mètres. L'isotherme 0 degré évoluera vers 4300 mètres et peu de vent de sud aujourd'hui, faible en altitude, 20 à 30 km/h. Pour la nuit prochaine, eh bien ce sera

La tendance pour les jours suivants, vendredi, temps globalement lumineux avec des averses en journée sur les massifs, journée permettant d'abaisser un peu la température. Et puis samedi, enfin, la journée estivale, la journée sera estivale et chaude. Notez qu'il y aura encore des averses orageuses sur les massifs frontaliers l'après-midi, mais ça reste à confirmer, on est un petit peu loin hein, dans la semaine pour confirmer tout cela. Actuellement, nous avons sur le parc des sports du centre déjà une température de 17 degrés et puis en altitude au bord du lac de Louillette une température de 14 degrés. D'ici quelques minutes on va du côté des parcs des sports et puis ce matin on va aller du côté du Manchet et on va parler tennis avec Thomas, le directeur de l'école de tennis de Val d'Isère.

0: Le dernier titre des Rolling Stones sur Radio Val d'Isère, Jealous Lover, 8h10, la suite dans quelques secondes, avec nos rendez-vous avec les parcs des sports et on va retrouver Thomas dans un instant pour le tennis.
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2: Direction la vallée du Manchet ce matin dans notre écrin de nature, à pied, en vélo ou en train jaune. Vous découvrirez là-bas 11 terrains de tennis et nous avons le plaisir ce matin de recevoir Thomas. Bonjour Thomas.
3: Bonjour Fred.
2: Tu es le responsable du centre de tennis, une équipe de 17 personnes avec 14 moniteurs diplômés d'État. Quels sont les services que tu proposes, Thomas ?
3: Écoute Fred, nous on a la chance de pouvoir organiser tout le tennis sur Val d'Isère, entre l'enseignement, les locations, les animations, les tournois.
2: On peut donc louer tout le matériel sur place ?
3: On peut louer tout le matériel sur place, que ce soit les raquettes, les balles, les terrains, 7 jours sur 7, entre 9h et 20h, pour pouvoir accueillir tout le monde. Oui.
2: C'est le moment idéal pour apprendre.
3: Et oui, quand on ne sait pas jouer, ou aussi quand on est déjà confirmé, qu'on veut faire évoluer son jeu. Et tout ça à partir de 4 ans, on accueille les enfants, on accueille les mini-tennis en fait, qu'on appelle nous les 4-5 ans. Ensuite, on a les stages enfants entre 6 ans et 10 ans, les adolescents entre 11 ans et 16 ans. Et puis, on a les stages ados si on parle de cours collectifs, évidemment. On propose des stages de qualité. On peut commencer son stage le dimanche ou le lundi, comme pour le ski. Soit on fait du dimanche au vendredi ou du lundi au vendredi selon sa date d'arrivée, avec des effectifs réduits pour pouvoir en fait progresser au mieux et que le moniteur soit au plus proche des attentes de chacun.
2: Mais pour mieux se perfectionner ou mieux découvrir ce sport, il y a aussi des leçons particulières.
3: Exactement. On peut venir en fait à la carte avec ses demandes particulières, c'est-à-dire si on veut quelque chose de plus physique, de plus technique, pouvoir en fait taper la balle avec un moniteur seconde série, d'avoir une qualité de balle aussi en face et pouvoir faire évoluer son jeu de façon spécifique.
2: Le centre de tennis le plus grand de Savoie, mais dans cet écrin de nature, c'est la chance de pratiquer le tennis dans un lieu exceptionnel.
3: Oui, oui, exceptionnel. Ça, effectivement, tu peux vraiment appuyer là-dessus. On est dans cette vallée du Manchet qui est juste un petit peu à l'écart du centre, accessible très rapidement, qui nous offre un paysage de randonnée de haute montagne avec une qualité d'activité assez hallucinante. On a 6 terrains en gazon synthétique. On a la Rolls-Royce du gazon synthétique là-haut qui nous permet d'avoir un terrain souple, un rebond pas trop haut, de pouvoir glisser comme sur de la terre battue et puis lorsque le terrain devient un petit peu humide, de pouvoir jouer directement dessus. Et pour compléter, on a 5 terrains en béton poreux pour pouvoir varier les plaisirs.
2: Tous ces cours sont accessibles bien sûr avec le Valpass.
3: Les terrains sont accessibles avec le Valpass effectivement pour pouvoir venir jouer avec sa famille pour la partie location.
2: Rendez-vous au chalet d'accueil du tennis au Manchet pour retrouver Corinne, Alexandra ou Thomas. Merci beaucoup d'être passé à notre micro et on se retrouve dans la vallée du Manchet.
3: Avec plaisir Fred, à très bientôt.

0: Queen, Radio Gaga sur Radio Val d'Isère. 8h17, les rendez-vous de cette journée ici à Val d'Isère.
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0: Les rendez-vous de ce mardi avec plein de choses aujourd'hui encore. Balade, marmotte et chamois à la Sassière, c'est avec William, accompagnateur en montagne. Rendez-vous tout à l'heure devant l'office du tourisme à 9h30. Cette balade est incluse dans le Valpass, mais vous pouvez bien sûr l'acheter à l'unité avec bien sûr l'office du tourisme qui va ouvrir dans une dizaine de minutes maintenant. Visite guidée du village, c'est à 10h. Revivez la fabuleuse histoire de Val d'Isère en parcourant le village. D'un village de montagne à une station de ski de renommée international, vous saurez tout. C'est avec une guide de la FACIM. Cette visite est gratuite l'été. Les animations proposées par Chloé, animation sportive gratuite. Alors à 10h, il y aura de la découverte du VTT AE. C'est devant le centre aquasportif, le rendez-vous, 10h donc, tout à l'heure. Et puis à 14h, une initiation au trampoline avec Acroval. Bien sûr, Chloé, que l'on retrouvera comme chaque matin à 9h10 dans la matinale. Le centre aquasportif est ouvert aujourd'hui. Déjà très tôt, hein, 7h30 le mardi et le dimanche, 7h30, 21h, avec l'espace cardio, la salle de musculation, les deux murs d'escalade, les deux bassins et le wellness. Et notez qu'il y aura à 14h un tournoi de basket en 3x3 du côté du centre aquasportif. Et puis aujourd'hui, on en parlait tout à l'heure dans les infos Avaline, deux concerts, un à 17h au refuge de Prarion, dans le cadre de la tournée des refuges. C'est Benjamin Pia qui se produira avec des titres de son nouvel album, l'album Bivouac, ça ne s'invente pas. Et puis à 17h30, un concert, là c'est dans la station, un concert de jazz manouche à l'amphithéâtre de Verdure. Passionné par le jazz manouche et en particulier par Django Reinhardt, le guitariste Sébastien Kaufmann sera accompagné par trois chanteurs et musiciens. Ce concert est gratuit donc tout à l'heure à 17h30. Au cinéma, vous pourrez voir aujourd'hui à 18h des Mignons et des Monstres et à 21h The Last Viking en version originale sous-titrée français. La médiathèque sera ouverte cet après-midi de 14h à 18h. Et puis à 10h, il y aura la balade nature à livre ouvert. Observation de la faune de montagne avec Steve, muni d'une longue vue et de livres de la médiathèque. C'est sans inscription, hein, vous allez directement là-bas à 10h. Et puis la Via Ferrata des plates de la Daille est ouverte. Hein, c'est celle de droite lorsque l'on sort de Val d'Isère. Partez équipé, casque, longe, baudrier. Et puis bien sûr une gourde, hein, pour vous hydrater. Et puis notez que la passerelle himalayenne est maintenant ouverte du hameau de la Recula à la sortie de Val d'Isère, elle va jusqu'au bois de l'Allée. Et puis pour le Bike Park, eh bien, pas de soucis, hein, ça ouvre, attention aux orages encore aujourd'hui. On fera un point tout à l'heure sur le Bike Park avec Maxime aux alentours de 10h-20. Et puis bien sûr les remontées mécaniques sont ouvertes aux piétons et aux vététistes sur Bellevarde, le téléphérique de l'Olympique de 9h45 à 16h40, le télésiège de Borsa qui fait aussi la liaison pour aller sur la partie Tignarde, 10h15, 16h25 et uniquement au piéton du côté de Solèze, la télécabine de 9h45 à 16h45. Voilà pour le programme du jour. On a largement de quoi faire.

0: Seron, Give Me Love sur Radio Val d'Isère, 8h25. Bonne matinée, bon réveil. Dans quelques secondes, la musique revient avec Martin Garrix, avec U2, le nouveau titre de U2. Et puis, bien sûr, à 8h30, on retrouvera les infos avec Nicolas Gomez. Et juste derrière, un nouveau point sur la météo. Soyez les bienvenus si vous arrivez dans la matinale. Hein, c'est chaque jour, hein, 7h30, 10h sur Radio Val d'Isère, 96.1. 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

0: 8h30, merci d'être là, c'est Radio Val d'Isère, les infos avant la météo, c'est avec Nicolas Gomez. Bonjour Nicolas.
1: Bonjour à tous, un retour à la maison compliqué. Hier en Gironde, de nombreux habitants du Porge ont pu regagner leur logement après le méga-feu. L'incendie a détruit 183 habitations, des campings ont aussi reçu l'autorisation de rouvrir alors que le feu est fixé depuis plusieurs jours. Dans le Var, la situation est stabilisée mais reste problématique selon le préfet. Le feu du Gros Bessillon mobilise encore 1500 sapeurs pompiers. Le Var, qui reste en vigilance orange canicule, tout comme 15 autres départements dans l'est de la France, du territoire de Belfort à la Corse. Cette nuit, on a relevé des températures supérieures à 20 degrés dans les Alpes-Maritimes ou encore dans le Jura. Hier soir, la vigilance orange aux orages a été levée dans le sud-ouest. Deux randonneurs de 14 et 21 ans ont été touchés par la foudre dans les Hautes-Pyrénées dans l'après-midi. Ils marchaient sur le chemin du GR10 à Cotteret. Ils ont été héliportés vers l'hôpital de Tarbes, leur pronostic vital engagé. Que s'est-il passé ? À Marseille, un bébé de 2 ans a été retrouvé mort dimanche soir, pendu au fil d'une persienne après sa sieste. Les premiers éléments laissent à penser un accident, selon la police. Le couple ainsi qu'une adolescente ont été placés en garde à vue. Les témoignages de la mère et du conjoint ne seraient pas en adéquation. C'est l'adolescente qui a donné l'alerte. Les ministres de l'Intérieur des 27 en visioconférence. Aujourd'hui, Laurent Nunez et ses homologues, membres de l'Union européenne, vont évoquer la crise de Ceuta. Depuis jeudi dernier, 60 000 migrants venus du Maroc ont tenté de rejoindre par la mer l'enclave espagnole qui borde le détroit de Gibraltar. Au moins 72 sont décédés, notamment par noyade. Lors de cette réunion, un renforcement de soutien à Frontex, agence chargée de la surveillance des frontières, pourrait être évoqué. Et puis en sport, les premières surprises déjà sur ce Tour de France femmes. Hier, c'est Sigrid Hoeksett qui a créé l'exploit en s'imposant seule à l'issue de cette troisième étape dans les montagnes. La jeune athlète norvégienne enfile le maillot jaune pour la suite du tour. Aujourd'hui, quatrième étape contre la montre entre Gevrey-Chambertin et Dijon. Voilà pour l'actu. Très bonne matinée à tous.
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0: Merci Nicolas, à tout à l'heure, 9h pour les prochaines infos. La météo de ce mardi, toujours caniculaire et lourd, jusque dans l'après-midi. Puis comme hier, quelques orages circuleront entre 16h et 22h. D'abord en montagne pour ensuite gagner les vallées et la plaine. Après une nuit encore très douce, les maximales seront toujours trop chaudes aujourd'hui. 31 à 32 degrés à 1000 mètres du côté de Bourg-Saint-Maurice environ. 23 degrés ici à 2000 mètres. L'isotherme 0 degré qui évoluera vers 4300 mètres et toujours un peu de vent en dessus, de faible en altitude, 20 à 30 km/h du côté de 3000 mètres si vous randonnez là-haut. Et puis pour la nuit prochaine, eh bien localement orageux d'abord en soirée, ces orages seront à nouveau peu mobiles et les cumuls seront une nouvelle fois très hétérogènes avec rien ou pas grand-chose dans la majorité des cas et très localement de forts cumuls pouvant aller jusqu'à 40 mm de pluie. Pour la suite, eh bien, ça restera chaud et instable sur les reliefs pour mercredi. Actuellement, nous avons sur le parc des sports Charles Diebold une température déjà de 18 degrés. Il faut noter que la minimale a été enregistrée à 14 degrés, pas bien bas. C'était à 7 heures. Et puis en altitude, nous avons du côté du lac de Louillette déjà une température de 14,5. Voilà, dans quelques minutes, on va retrouver David, le responsable des animations ici à Val d'Isère Tourisme, juste après Jamiroquai. All right.

0: Jamiroquai, Jamiroquai qui a fait un petit tour par la Savoie au mois de juillet. C'était du côté du bord du lac du Bourget à Musilac. La suite avec bien sûr le programme du jour avec David du service animation avec Fred.
1: Bonjour David.
2: Bonjour Fred.
1: Oh, il y avait plein de balades ce matin. Il fallait s'inscrire. On pouvait rencontrer les marmottes et les chamois, participer à une balade botanique, passion, bien-être et zen, et même nous raconter une histoire. Il était une fois Val d'Isère. Mais on va pouvoir également ce matin se promener avec un livre dans la main. C'est la balade à livre ouvert.
2: Alors cette balade-là, pas besoin de s'inscrire. Vous allez directement sur place du côté de la médiathèque et vous partez en balade avec votre livre d'un côté et la nature devant vos yeux. À vous de faire la comparaison, c'est à partir de 10h.
1: Nous avons un bike park fantastique sur Val d'Isère. Plusieurs disciplines sont praticables, mais le VTTAE est une discipline dont on peut tout découvrir gratuitement.
2: Exactement, avant de monter sur le bike park, pourquoi pas faire une petite initiation avec Chloé, votre animatrice, et puis surtout avec William, qui est un professionnel du VTT et qui vous montrera comment passer dans certains passages des fois un petit peu difficiles, surtout si vous n'avez pas l'habitude du bike park. L'initiation découverte du VTTAE, ça se passe sur le toit du centre aquasportif, sur la zone dédiée, et c'est à partir de 10h et c'est gratuit.
1: Et puis à 14h, on va s'envoyer en l'air.
2: On s'envoie en l'air et on s'envoie en l'air gratuitement puisque c'est Chloé qui vous propose cette animation. Vous allez rejoindre tous nos amis de Acroval pour cette initiation au trampoline. C'est à 14h, c'est au parc des sports du centre. Ça vous permettra de découvrir aussi tous nos trampolines que nous avons installés au parc des sports du centre. Si vous aimez, eh bien vous pourrez y retourner.
1: Et on le traverse, ce parc des sports Charles Dibolle, on arrive au centre aquasportif.
2: Exactement, pourquoi pas, un tournoi de basket. Ça se passe en 3 contre 3, c'est à partir de 14h, vous inscrivez directement sur place.
1: On vous l'avait dit, il y a d'autres occasions de rencontrer les agents du parc national de la Vanoise, mais là, ça se mérite un peu plus.
2: Si vous voulez échanger avec eux, eh bien on vous propose d'aller au refuge du fond des fours par vos propres moyens. Et une fois arrivé au refuge, vous découvrirez les agents qui vous attendront et qui pourront répondre à toutes vos questions sur le parc national de la Vanoise, mais aussi sur leur métier, et ça se passera de 17h à 19h.
1: Et puis on peut choisir aussi un autre refuge, celui du Prarion.
2: Là, autre refuge, deux styles, deux ambiances, et là, vous allez découvrir un concert bivouac que vous allez pouvoir découvrir, puisque c'est la tournée des refuges. Si vous aimez la guitare, vous allez apprécier ce moment qui aura lieu à partir de 17h au niveau du refuge du Prarion.
1: Place au concert en plein centre de la station avec du jazz manouche.
2: Vous avez adoré l'année dernière Sébastien Kaufmann. Sébastien Kaufmann, il a monté un quartet de jazz. Il a été plébiscité. Il revient avec de nouveaux musiciens, avec un nouveau répertoire. Et il vous propose à partir de 17h30 et ce jusqu'à 19h à l'amphithéâtre de Verdure, eh bien ce concert assez exceptionnel. Surtout si vous appréciez le jazz manouche. C'était vraiment un moment à ne pas louper pour tous les passionnés de musique. C'est gratuit et c'est ce mardi 4 août.
1: Merci beaucoup David, à cet après-midi pour les animations de demain.
2: À tout à l'heure Fred.

0: Summer dans la matinale de Radio Val d'Isère. Dans un instant, l'horoscope. Et puis, bien sûr, à 8h50, les infos d'Agathe. 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
3: Bélier, faites vos comptes et préparez un budget pour les semaines à venir.
4: Taureau, renouez le dialogue avec votre partenaire pour obtenir un modus vivendi au sein de votre couple.
5: Gémeaux, discutez avec votre partenaire, vous trouverez des solutions à vos problèmes de communication.
6: Cancer, vous êtes un as de la communication, vous vous adaptez parfaitement aux gens et aux circonstances.
7: Lion, vous maintenez une bonne entente au sein de votre foyer, l'ambiance est détendue.
8: Vierge, si vos nuits sont agitées, buvez des infusions pour vous décontracter.
9: Balance, belle configuration astrale qui vous redonne un coup de fouet, vous en aviez bien besoin.
10: Scorpion, vous êtes sur la même longueur d'onde que votre conjoint, vous savourez la vie à deux en parfaite harmonie.
11: Sagittaire, vous roucoulez tendrement dans votre nid douillet à l'écoute des moindres désirs de votre moitié.
12: Capricorne, la roue tourne en votre faveur, vous retrouvez votre allant pour donner une nouvelle orientation à vos entreprises.
13: Verseau, vous êtes motivé. Profitez-en pour dévoiler vos atouts, vous remporterez la partie haut la main.
14: Poisson, votre potentiel énergétique est en hausse, vous vous sentez mieux avec un moral au top.

0: Indochine sur Radio Val d'Isère, les nouveaux soleils. Bonne matinée avec nous. Dans un instant, les infos Avaline et puis bien sûr toute l'actualité nationale et internationale. Ce sera à 9h et respectivement avec Agathe dans un instant et Nicolas à 9h.
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0: Les infos d'Agathe, rebonjour.
6: Rebonjour Romuald, voici les infos Avaline de ce mardi 4 août. Mais d'abord, voici la météo observée. À cette heure, le ciel était clair et dégagé et le soleil illuminait déjà le sommet de Bellewaerde. Côté température, il faisait 15 degrés dans le village, 13 degrés à Solez et 7 degrés au Pissaya. Pour les routes, dans le cadre des travaux de maintenance dans le tunnel du Rossetti, une fermeture nocturne aura lieu ce soir de 21h à 5h du matin pendant les deux prochaines nuits. Un passage de véhicules sera autorisé toutes les heures. Dans le cadre de la démarche Val d'Isère 2040, la commune invite les Avalins, les socioprofessionnels, les associations et les saisonniers à une réunion publique participative pour réfléchir collectivement à l'avenir du village. Les participants pourront partager leurs propositions, leurs visions et leurs idées pour le Val d'Isère de 2040. Le rendez-vous est donné à 17h30 à la salle du conseil à la maison Marcel Charvin. Les échanges seront suivis d'un pot de l'amitié offert par la commune. Le jazz manouche du Kaufmann Quartet de Sébastien Kaufmann s'invite cet après-midi sur la scène de l'amphithéâtre de Verdure dans le cadre des Mardis en musique. Passionné par le jazz manouche et en particulier Django Reinhardt, le guitariste Sébastien Kaufmann, dit le chinois, décide à 12 ans de faire de sa passion son métier. Son jeu est puissant, enjoué, virevoltant et ses nouveaux morceaux sont le reflet de son état d'esprit, à savoir positif. À l'occasion de sa venue à Val d'Isère, il proposera un concert gratuit accompagné de 3 chanteurs et musiciens. Le rendez-vous est donné à 17h30 à l'amphithéâtre de Verdure. Après avoir joué au refuge de la Martin à Villa-Roger, Benjamin Pillat se produira cet après-midi au refuge du Prairion dans le cadre de sa tournée des refuges. Il proposera une expérience artistique originale, humaine et intimiste autour de son nouvel album Bivouac. Après plus de 250 concerts à travers le monde, il poursuit son aventure musicale au cœur de nos montagnes où la musique se mêle aux paysages grandioses et à l'esprit des refuges. Des concerts pensés pour les randonneurs et les amoureux de la montagne. L'artiste proposera son concert gratuit et tout public à 17h au refuge du Prairion. Dans l'agenda du jour, retrouvez au cinéma Le Splendide à 18h des Mignons et des Monstres, suivi à 21h The Last Viking, en version originale en anglais et sous-titrée en français. Vivaldi s'est ouvert de 9h à 13h et de 15h à 18h. La mairie est ouverte de 9h à midi et de 14h à 18h. La médiathèque est ouverte de 14h à 18h. C'est la fin des infos Avaline. Retrouvez dans quelques instants Romuald. Je vous souhaite une agréable journée et je vous dis à demain.

Dans 3 minutes, 9h, retour de l'info avec Nicolas Gomez, toute l'actualité en France et dans le monde. Et puis bien sûr, juste après, un point sur la météo avec des orages qui sont encore prévus pour cette journée. Voici Olivia Rodrigo.

0: Il est 9h sur Radio Val d'Isère, les infos avec Nicolas Gomez. Bonjour Nicolas.
1: Bonjour à tous. Dans le Var, le feu n'est toujours pas fixé. Pour le préfet, l'incendie du Gros Bessillon reste problématique, notamment à cause du vent qui doit se renforcer dans les prochaines heures. 1500 pompiers sont toujours mobilisés, appuyés de 2 canadaires et 5 hélicoptères bombardiers d'eau. En Gironde, les habitants évacués ont commencé à retourner chez eux depuis hier après-midi. Le feu est fixé depuis plusieurs jours. Aujourd'hui, 12 départements sont en vigilance orange feu de forêt pour un risque élevé d'incendie, notamment dans un quart nord-ouest ainsi que les Pyrénées-Orientales et le Var. La colère des pompiers, alors que les incendies frappent la Gironde et le Var, les syndicats de soldats du feu dénoncent un manque de moyens. Dans un communiqué commun, la CGT des SDIS, Avenir Secours ou encore UNSAS 10 estiment qu'il ne faut pas dissimuler la réalité derrière le mot « héros ». Des ONG environnementales appellent le Conseil constitutionnel à censurer la loi d'urgence agricole. Ils déplorent un texte qui multiplie les reculs environnementaux et sanitaires et n'apporte aucune solution durable aux besoins des agriculteurs. La loi a été adoptée par le Parlement fin juillet et prévoit des mesures pour faciliter le stockage de l'eau et la réintroduction de pesticides dont l'acétamipride, nocif pour les abeilles. Les images ont fait le tour de l'Europe. Depuis jeudi dernier, 60 000 migrants venus du Maroc ont tenté de rejoindre l'enclave espagnole de Ceuta, bordant le détroit de Gibraltar. Au moins 72 morts dans cet épisode inédit. Ce mardi, les ministres de l'Intérieur des pays de l'Union européenne se réunissent pour faire le point et éviter que ce genre de situation ne se reproduise. Au Guatemala, le Fuego s'est réveillé. Fuego, c'est le nom d'un volcan au sud du pays, à 35 km de la capitale. Une alerte danger a été émise par les autorités alors que l'éruption du volcan peut avoir des conséquences sur plusieurs kilomètres aux alentours. Et puis, comme un goût de Jeux Olympiques, aujourd'hui au championnat d'Europe de natation à Paris, la Seine accueille les épreuves de nage en eau libre, comme lors des JO de Paris il y a 2 ans. Certains nageurs ont pu s'entraîner dans le fleuve parisien et ont affirmé que l'eau était de meilleure qualité qu'en 2024. Voilà pour l'actu, très bonne journée à tous.
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0: La météo de ce mardi, toujours caniculaire et lourd jusque dans l'après-midi. Puis comme hier, quelques orages circuleront entre 16h et 22h, d'abord en montagne pour ensuite gagner les vallées et la plaine. Après une nuit encore douce, hein, très douce, les maxis seront toujours trop chaudes. Hein. On attend 31 à 32 degrés à 1000 mètres et 23 degrés vers 2000 mètres ici. Et puis une isotherme 0 degré qui évoluera vers 4300 mètres. Toujours un peu de vent de sud, faible en altitude et puis 20 à 30 km heure vers 3000 mètres. Pour la nuit prochaine, eh bien, localement orageuse, ces orages seront à nouveau peu mobiles et les cumuls seront une nouvelle fois très hétérogènes avec rien ou pas grand-chose dans la majorité des cas et très localement de forts cumuls pouvant aller jusqu'à 40 mm. Actuellement, nous avons sur le parc des sports du centre une température, maintenant ça monte, 19 degrés et peu de vent, 5 à 10 km heure de vent. Et puis en altitude, du côté de Solez, au bord du lac de Louillette, nous avons une température de 15 degrés. Dans quelques minutes, on va retrouver Chloé du service animation de Val d'Isère Tourisme et puis bien sûr à 9h15, le point complet sur votre journée ici à Val d'Isère.

0: Teddy Swims sur Radio Val d'Isère, 9h11. Nous accueillons Chloé et son sourire légendaire. Comment ça va, Chloé, ce matin?
1: Bien, bien, bien. Et toi?
0: Bah bien. Alors, il va falloir se méfier des orages aujourd'hui, hein, évidemment, pour les activités outdoor, les activités en extérieur. Mais pour l'instant, ça passe, notamment pour l'activité que tu proposes ce matin, activité gratuite. Et bien sûr, hein, on le rappelle, tu t'occupes ici des activités gratuites sportives. On énumère celles-ci, mais il y a une foultitude d'activités dans les parcs des sports, que ce soit le Charles Diebold ou la Vallée du Manché.
1: Multitude d'activités pour tous les goûts et pour tous les âges.
0: Absolument.
1: Du plus jeune avec les petits bolides jusqu'aux adultes avec le golf, le tennis, etc.
0: Ouais, je croyais que tu étais lancé sur l'énumération parce que
1: Non, je ne veux pas prendre toute l'énumération.
0: On a énormément de choses et vous n'allez pas avoir toute la semaine ou toute une quinzaine pour évidemment tout faire. Et puis bien sûr, on n'oublie pas la nature, le parc de la Vanoise, les randonnées. Hein, c'est fou tout ce qu'on peut faire ici autour de Val d'Isère.
1: Il y a effectivement de quoi faire. Et on commence ce matin, on parlait de la nature par du VTT.
0: Ouais.
1: Donc c'est une initiation VTT électrique pour apprendre ou découvrir ou redécouvrir comment fonctionne un VTT électrique et ce qu'on peut faire avec, à quel point ça monte de belles montées et ça tient bien aussi en descente.
0: Ouais, c'est ça. Et puis en montée, on se demande toujours, mais est-ce que ça va le faire? Mais oui, on a l'assistance et on n'a pas effectivement cette habitude d'avoir cette assistance, donc on doute. Et au début, on pose le pied, on se dit non, ça passera jamais.
1: Exactement. Alors qu'en fait, en moulinant et en faisant bien tourner les pédales, ça, le moteur emmène. Ouais, et c'est assez impressionnant d'ailleurs.
0: C'est assez impressionnant. Voilà, il faut bien effectivement descendre les vitesses. Et tout ça, vous allez le voir avec un pro qui sera avec toi. Hein.
1: Tout à fait. On a William, le moniteur VTT, qui nous accueille ce matin sur le toit du centre aquasportif, sur la zone First Ride, qui est justement faite pour découvrir ou redécouvrir le VTT en montagne.
0: Ouais, alors donc le rendez-vous, c'est sur le toit du centre aquasportif et non pas devant le centre aquasportif.
1: Oui, sur le toit, tout à fait.
0: Okay.
1: Où il y a les pancartes et les banderoles commensales.
0: Bon, bah très bien. Et puis cet après-midi, une autre activité, là, on va s'envoyer en l'air.
1: Tout à fait. On retrouve de nouveau des moniteurs et cet après-midi, initiation trampoline. Donc là, à 14h, vraiment à 14h. Et on se retrouve pour découvrir encore une fois ou redécouvrir le trampoline.
0: Bon bah très bien, merci Chloé pour tout ça. On te retrouve donc tout à l'heure à 10h sur le toit du centre aquasportif et puis à 14h sur le parc des sports du centre. Merci, à demain.
1: À demain.
0: Salut.

0: Queen Martin en 1979 sur Radio Val d'Isère. C'était Rolling.
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0: Les rendez-vous de cette journée pour compléter ce que l'on disait avec Chloé tout à l'heure. Visite guidée du village tout à l'heure à 10h. Revivez la fabuleuse histoire de Val d'Isère en parcourant le village. D'un village de montagne à une station de ski de renommée internationale. Vous saurez tout. Cette visite est gratuite et c'est avec une guide de la fondation Facim. Et puis le centre aquasportif est ouvert depuis très tôt ce matin, comme chaque mardi, chaque dimanche, 7h30, 21h, avec l'espace cardio, la salle de muscu, les murs d'escalade, les deux bassins et le wellness. Notez qu'il y aura un tournoi de basket en 3x3 à 14h du côté du centre aquasportif. Et puis deux concerts en extérieur aujourd'hui, un du côté du refuge du Prarion, c'est à 17h dans le cadre de la tournée des refuges. C'est Benjamin Pia qui se produira avec des titres de son album Bivouac. Et puis à 17h30 dans la station, du côté de l'amphithéâtre de Verdure, un concert de jazz manouche. Passionné par le jazz manouche et en particulier par Django Reinhardt, le guitariste, Sébastien Kaufmann sera accompagné par trois chanteurs et musiciens. Ce concert est gratuit. Au cinéma, deux films à 18h, Des Mignons et des Monstres, et puis à 21h, The Last Viking, en version originale en anglais sous-titré français. La médiathèque sera ouverte cet après-midi de 14h à 18h, et notez qu'à 10h, il y aura la balade nature à livre ouvert, observation de la faune de montagne avec Steve, muni d'une longue vue et de livres de la médiathèque. C'est sans inscription, un rendez-vous directement à 10h à la médiathèque. La Via Ferrata des Plates de la Daille est ouverte, partez équipée. Alors celle des Plates de la Daille, c'est celle de droite en sortant, l'autre est fermée pour cause de sécurisation au-dessus en prévision des travaux qu'il va y avoir sur la station d'épuration. Donc celle de gauche est fermée, elle est ouverte que le week-end et le 15 août, et puis celle de droite est ouverte tous les jours. Bien sûr, il faut partir équipé avec casque, longe, baudrier et puis bien sûr une gourde pour vous hydrater. Et puis le bike park est ouvert, on en reparle tout à l'heure avec Maxime à 9h40 en direct. Et puis bien sûr, pour les remontées mécaniques, elles sont accessibles aux piétons et aux vététistes sur Bellevarde. Le téléphérique de l'Olympique de 9h45 à 16h40 et le télésiège de Borsa de 10h15 à 16h25 et uniquement aux piétons sur Solèze, la télécabine de 9h45 à 16h45.
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0: Bruno Mars sur Radio Val d'Isère dans la matinale 9h24. Allez, je vous emmène du côté de Digne, on prend le téléphérique de l'Olympique et puis ensuite, hop, le télésiège de Borsa. On arrive chez Morgane directement. Salut Morgane.
1: Hello, oui, vous arrivez par chez moi. J'espère que tout va bien pour vous. C'est mardi 4 août. Donc, ça y est, vous avez pu, je vous ai fait un petit peu découvrir hier les secteurs de Tignes. Et bien là, on va pouvoir se lancer. Bon, et en douceur, quand même, vous inquiétez pas, on reste en début de semaine. Mais c'est vrai, tu as tout à fait raison. Vous allez prendre le téléphérique de l'Olympique et puis vous allez rejoindre le sommet du télésiège de Borsa. Vous allez prendre la bleue Blue Lagoon et vous allez arriver directement au sommet de Fraisse, un welcome to paradise, comme dirait l'autre, puisque à partir de ce moment-ci, de ce moment-là, pardon, vous allez pouvoir arriver directement sur le bike park de Tignes avec Tarentaise Airlines. C'est une piste bleue, une piste un petit peu aérienne. De toute façon, c'est un secteur flow trail, donc on va y aller tranquillement. Vous n'avez pas besoin de pédaler, ça va descendre tout seul. Ensuite, vous allez pouvoir rattraper, si vous avez le niveau, évidemment, ce sera Fraisse Tagada. On commence à avoir des petits virages. Bon, là, c'est pour du confirmé, c'est normal. Alors, plus on va monter en couleur, plus on va monter en puissance. Et là vraiment, pour les riders foufous, les riders pro, comme dirait l'autre, eh bien, ce sera Scarfraisse. Alors attention, parce que Scarfraisse, c'est vraiment une noire.
0: Ouais,
1: il faut
0: c'est du lourd,
1: quand même reconnaître un petit peu avant. Il faut pas se lancer comme ça dans Scarfraisse, puisqu'on a quand même des gros jumps de 10, 12, 15 mètres. Donc, vaut mieux aller regarder un petit peu. En tout cas, ces trois pistes, elles vont vous faire descendre au Val Claret. Donc, ou bien vous reprenez le télésiège de Fraisse parce que vous êtes bien en fait sur ce petite portion là, ou bien vous avez télésiège des Tuffes également, vous avez Gunpowder qui est une bleue, vous allez pouvoir rattraper Kangouraï, là c'est de la rouge, et puis sinon pourquoi pas, eh bien ce sera Kamasu Trail. Et en fait Kamasu Trail après vous descend jusqu'au lac et vous allez pouvoir rattraper sur Tignes le lac le télésiège de Paki qui vous emmène vraiment que sur ce secteur, c'est-à-dire que c'est un secteur pour les riders. Alors, pro, sans être pro, mais qui connaissent, en fait, c'est pour les experts. Ce sont que des pistes noires. Donc, vous avez Black Metal, vous avez Moustache, ou vous avez donc Kangouraï. Mais si vous êtes vraiment dans ce trip, d'être vraiment en grosse descente, parce que là, ça va être tout droit dans le pentu, eh bien, vous pouvez rester sur ce secteur. Il n'y a pas de souci. En tout cas, pour revenir, vous le savez, ce sera télésiège des Tuifs ou encore télésiège de Fraisse, vous avez Borsatac d'un côté, ou alors, Flowy Jumper, vous qui vous fait redescendre par chez vous. Et puis voilà, petite balade tranquille en fin de journée. Ah ouais, alors faites gaffe quand même, parce que oui, il y a des risques d'orage prévus cet après-midi.
0: Ouais, faut faire
1: donc
0: attention.
1: Voilà, venez plutôt ce matin et renseignez-vous toujours auprès des remontées mécaniques pour repartir. Ne vous faites pas avoir. Bon, sinon, il y aura les navettes, mais bon, c'est quand même mieux de repartir par les pistes.
0: Absolument. Voilà. Merci beaucoup.
1: Salut, à demain.
0: À demain, salut. 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

0: 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Dans un instant, un nouveau point sur la météo pour cette journée. Pour l'heure, les infos sports avec Samuel Wagon. Bonjour Samuel.
1: Bonjour à tous. Des premières surprises sur le Tour de France Femmes, suite du Masters 1000 de Toronto en tennis et puis un transfert inattendu en top 14. Mais d'abord, la troisième étape du Tour de France féminin et c'est Sigrid Hoogstedt qui s'est imposée sur la ligne d'arrivée. Elle crée la surprise et laisse les favorites derrière elle. La jeune athlète qui enfilera le maillot jaune pour la suite du tour. Une première pour une Norvégienne. Ce mardi, une nouvelle étape et pas des moindres, le contre-la-montre. Les coureuses partiront chacune leur tour avec l'objectif de parcourir les 21 km entre Gevrey-Chambertin et Dijon le plus vite possible. Une épreuve qui pourrait déjà bousculer le classement général. Chez les hommes, Tadej Pogacar annonce sa participation au Tour d'Espagne. La Vuelta, seul grand tour qui manque à son palmarès. Elle partira de Monaco le 22 août prochain. Le circuit prévoit deux autres étapes dans le sud de la France avant de passer dans les Pyrénées. Tennis maintenant avec les résultats de ce premier tour du Masters 1000 de Toronto. Ça passe pour Corentin Moutet qui domine largement le Hongrois Marton Fucsovics. Qualification également de Titouan Drogué face à son compatriote Luca Vanache. Moins de réussite en revanche pour Kyrian Jacquet qui s'incline en 3-7 contre Gabriel Diallo. Défaite également de Benjamin Bonzi face à l'Allemand Yannick Hanfmann. Triste soirée en revanche pour les Françaises dans le tableau féminin. Loïse Boisson, Léolia Jean-Jean et Diane Paris se sont toutes les trois inclinées dès le premier tour. Plus aucune Française n'est en lice dans le tournoi. Du rugby avec un transfert annoncé par l'équipe mais pas encore confirmé officiellement. Thomas Ramos, l'arrière du 15 de France et du Stade Toulousain devrait signer au Racing. Ce club qui avait fini la saison dernière en demi-finale du top 14 justement face à Toulouse. Transfert qui se ferait donc à la fin de son contrat, à savoir en 2027, juste après la Coupe du Monde en Australie. Et puis un mot sur le scandale qui frappe la FIFA depuis maintenant quelques jours. Sous pression, malgré l'abandon de son projet de vente à des investisseurs privés, Gianni Infantino souhaite solliciter le soutien de l'administration Trump selon plusieurs médias américains.
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0: La météo pour ce mardi, toujours caniculaire et lourd, jusque dans l'après-midi. Puis comme hier, quelques orages circuleront entre 16h et 22h. D'abord en montagne pour ensuite gagner les vallées et la plaine. Après une nuit encore très douce, les températures maxi seront toujours trop chaudes. Hein, 31 degrés attendus du côté de Bourg-Saint-Maurice et 23 degrés ici à 2000 mètres. Une isotherme 0 degré à 4300 mètres et puis toujours un peu de vent de sud en altitude. 20 à 30 km heure vers 3000 mètres. Et puis la nuit prochaine, toujours des orages localement orageux en soirée. Ces orages seront à nouveau peu mobiles et les cumuls seront une nouvelle fois très hétérogènes avec rien ou pas grand chose dans la majorité des cas et très localement de forts cumuls pouvant aller jusqu'à 40 mm. Actuellement, nous avons sur le parc des sports Charles Diebold, ça monte une température de pratiquement 21 degrés. La minimale de la nuit n'est pas descendu très bas, 14 degrés, c'était à 7h. Et puis en altitude, nous avons déjà 15 degrés sur Solèze, au bord du lac de Louillette. Dans quelques minutes, on va faire un tour du côté du Bike Park, retrouver Maxime Higel en direct.

0: avec le Bike Park de Val d'Isère. Allez, on s'envole du côté de Bellevarde.
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0: Et oui, on part sur Bellevarde, retrouver Maxime en direct. Et oui, on va parler enduro ce matin. Bonjour Maxime.
2: Salut.
0: Comment ça va? Tu m'entends bien?
2: Oui, je t'entends bien.
0: Ouais, alors effectivement, ouais, on va aborder, on a parlé de descente hier, aujourd'hui on va parler de VTTAE, d'e-bike et puis bien sûr d'enduro, hein, possible évidemment sur Val d'Isère. Trois pistes, c'est ça, hein, d'enduro sur Val?
2: Exactement, trois pistes, Tabasco, une courte piste qui permet de rejoindre le pied du télésiège de Borsa, et nos deux enduros mythiques maintenant, Rock'n'Ride. Et qui part du sommet de Bellevarde et qui arrive côté de la Daille, et Very Bike Trip qui part du sommet de Borsa et qui arrive dans la face de Bellevarde au pied de l'Olympique.
0: Ouais, alors si on devait définir l'enduro, c'est quoi l'enduro?
2: L'enduro, c'est du VTT, on va dire technique, sur des pistes qui sont plutôt pas trop aménagées pour le vélo.
0: Ouais.
2: Qui sont plutôt des parcours qui s'apparentent à des sentiers piétons, hein, ou parfois qui sont des sentiers piétons. Et on rappelle au passage que sur l'enduro, sur les parcours enduro comme sur les parcours e-bike, les piétons sont prioritaires.
0: Ah, c'est bien de le rappeler.
2: Ouais. Circuler, ouais. Ouais, ils ont le droit de circuler dans les deux sens. Les VTTistes sont invités à circuler uniquement. Invités, c'est pour être poli. Hein.
0: Oui, non, mais c'est bien.
2: Suivre le sens de circulation et j'en profite parce qu'il y a de plus en plus de randonneurs piétons sur le domaine de Val d'Isère, et c'est tant mieux puisqu'il y a plein de belles choses à voir.
0: Ouais.
2: Mais par contre, s'il vous plaît, restez en dehors des pistes de descente vert, bleu, rouge, noir, liseré blanc sur les balises, parce que elles sont légiférées par un arrêté municipal qui s'appuie sur une norme AFNOR qui interdit la pratique des piétons, c'est national, hein.
0: Ouais.
2: La pratique de la randonnée sur les pistes de descente pour des raisons évidentes de sécurité, mais du coup c'est un article juridique.
0: Ouais.
2: et qui vraiment vous mettrait en cause si vous veniez à être percuté par un vélo. Voilà.
0: Mais justement, pour les piétons qui ne connaissent pas tout ça, comment tu peux leur dire de reconnaître, si c'est par rapport au panneau, hein, qu'on va les reconnaître, évidemment.
2: C'est essentiellement par rapport au panneau et par rapport à la largeur du parcours aussi. Parce que dès qu'on voit quelque chose avec des gros virages relevés, des bosses, des panneaux jump,
0: ouais. c'est pas fait pour piétons.
2: Et surtout, tous ces panneaux vert, bleu, rouge, noir, avec un liseré blanc. Ça veut dire que c'est sur une piste de descente, et puis c'est marqué une piste de descente VTT. En gros, on a mis beaucoup de panneaux interdits piétons à ces endroits-là pour votre sécurité, pour la sécurité de tout le monde, hein, des VTTistes comme des randonneurs. Prenez-en conscience, ils sont visibles. Beaucoup nous disent, ah ben non, je les ai pas vus. Non, c'est pas vrai.
0: Il y en a un paquet.
2: Donc voilà. Oui, on a une recrudescence des marcheurs sur nos pistes de descente. C'est vraiment très dangereux pour tout le monde, j'insiste là-dessus, puisque tu m'en donnes la possibilité et la parole ce matin. C'est une question de bon sens, on va dire, mais de sécurité aussi. Et puis, tout le monde a envie de passer des bonnes vacances. Aucun VTTiste n'a envie de rentrer dans un piéton. Voilà.
0: Et Maxime, on va parler aussi ce matin de l'e-bike, alors en français VTTAE. Alors ça s'est vraiment beaucoup développé ces dernières années, ça n'existait pas d'ailleurs à la création du Bike Park. Et là, on a largement de quoi faire, et c'est vrai que c'est peut-être un petit peu plus ouvert à tous.
2: Oui, alors le VTT assistance électrique, évidemment, la caricature, c'est que c'est du vélo qui n'est pas du tout sportif. Alors c'est sûr que ça facilite les montées.
0: Ouais.
2: Évidemment, et donc plus de personnes peuvent accéder à ce loisir, mais on a développé donc des parcours en conséquence, hein. Valpesto par exemple, qui est un parcours qui peut se faire très bien en VTT sans assistance, mais qui, pour découvrir Val d'Isère en VTT assistance électrique, c'est un régal.
0: Ouais.
2: Parce qu'il n'y a pas vraiment d'effort, et si on n'a pas trop l'habitude de l'effort physique en montée, notamment avec un VTT classique, et ben là on va pouvoir le faire et on va pouvoir goûter justement à ce que c'est que du VTT sur un parcours aménagé. Valpesto, très facile, hein, pas aménagée, mais pas au sens technique avec des bosses et des virages. Non, pas du tout. C'est vraiment une promenade qui nous fait découvrir Val d'Isère et tous ses joyaux, avec des panneaux pédagogiques, culturels, d'informations historiques, architecturaux, etc., etc. Donc c'est vraiment quelque chose qu'on a pensé grand public.
0: Ouais, ça c'est piste verte.
2: On a décliné.
0: Ouais, c'est oui, ça. Voilà. Et puis il y a d'autres couleurs, hein, on monte graduellement évidemment.
2: Bleu, rouge, noir. Ouais. Alors là, tous les panneaux e-bike, VTT assistance électrique, c'est avec un liseré jaune. On a gardé le vert, bleu, rouge, noir pour indiquer facilement le niveau de difficulté. Mais pour le coup, voilà, on corse le niveau de difficulté sur ces panneaux, hein, enfin sur ces parcours, et on a vraiment des choses qui deviennent très techniques à la montée. Ou à la descente d'ailleurs, quand sur des parcours qui montent et qui descendent, comme par exemple Tie-Dye, Flower Power, Rogomongo par exemple, qui va jusqu'au Fornet et qui est vraiment un parcours magnifique, mais qui s'adresse déjà à des gens qui ont un peu de technicité sur leur vélo et assistance électrique en fait.
0: Ouais, absolument, largement de quoi faire. Et puis après on va jusqu'au noir, hein, évidemment. Toutes les pistes d'ailleurs, hein, je le rappelle, hein, sont ouvertes, hein, en e-bike, hein, sur le domaine.
2: Oui, bien sûr. Alors l'idée, quand vous montez par exemple avec Fée Magique ou Into the Wild, qui sont nos deux montées qui partent de Val d'Isère et qui arrivent sur le haut du domaine, vous redescendez par les pistes de descente.
0: Oui, et non pas par Fée l'électrique. Oui, tu as raison de le préciser. Ouais.
2: Non, bien sûr. Ni par les pistes 4x4 ou par les pistes de ski, parce que ça, c'est pas du tout prévu. C'est dangereux, on ne les entretient pas et c'est pas balisé pour les vélos. Donc restez sur les parcours balisés. En gros, Fée Magique, montée bleue, on vous incite à descendre par la Popeye, notre piste verte, mais vous pouvez évidemment descendre par celle que vous voulez, en fait, mais surtout pas à contresens d'un parcours électrique.
0: C'est noté. Merci beaucoup, Maxime, pour tout ça. Je rappelle, le numéro des secours, hein, c'est le 112. Ce sont les pompiers qui officient. Et puis, bien sûr, tout cela, on le retrouve, hein, sur un plan qui se trouve à l'Office du Tourisme et puis, bien sûr, au Centre Aquasportif et un petit peu partout dans la station, et notamment à l'achat de votre forfait si vous montez en altitude. Merci, à demain.
2: À demain, avec plaisir.

0: Zaoui et Stéphane sur Radio Val d'Isère. Love Noir, tout à l'heure à 10h, toute l'actualité en France et dans le monde avec Nicolas Gomez. Et puis là, dans quelques secondes, les infos Zavaline, les infos d'Agathe.
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0: 9h50, les infos Zavalines avec Agathe.
4: Rebonjour Romuald, voici les infos Zavalines de ce mardi 4 août. Mais d'abord, voici la météo observée. À 7h, le ciel était clair et dégagé et le soleil illuminait déjà le sommet de Belvard. Côté température, il faisait 15 degrés dans le village, 13 degrés à Solez et 7 degrés au Pissaya. Pour les routes, dans le cadre des travaux de maintenance dans le tunnel du Rossetti, une fermeture nocturne aura lieu ce soir de 21h à 5h du matin pendant les deux prochaines nuits. Un passage de véhicules sera autorisé toutes les heures. Dans le cadre de la démarche Val d'Isère 2040, la commune invite les Avalins, les socioprofessionnels, les associations et les saisonniers à une réunion publique participative pour réfléchir collectivement à l'avenir du village. Les participants pourront partager leurs propositions, leurs visions et leurs idées pour le Val d'Isère de 2040. Le rendez-vous est donné à 17h30 à la salle du conseil à la maison Marcel Charvin. Les échanges seront suivis d'un pot de l'amitié offert par la commune. Le jazz manouche du Kaufmann Quartet de Sébastien Kaufmann s'invite cet après-midi sur la scène de l'amphithéâtre de Verdure dans le cadre des Mardis en musique. Passionné par le jazz manouche et en particulier Django Reinhardt, le guitariste Sébastien Kaufmann, dit le chinois, décide à 12 ans de faire de sa passion son métier. Son jeu est puissant, enjoué, virevoltant et ses nouveaux morceaux sont le reflet de son état d'esprit, à savoir positif. À l'occasion de sa venue à Val d'Isère, il proposera un concert gratuit accompagné de 3 chanteurs et musiciens. Le rendez-vous est donné à 17h30 à l'amphithéâtre de Verdure. Après avoir joué au refuge de la Martin à Villa-Roger, Benjamin Pilla se produira cet après-midi au refuge du Prarion dans le cadre de sa tournée des refuges. Il proposera une expérience artistique originale, humaine et intimiste autour de son nouvel album Bivouac. Après plus de 250 concerts à travers le monde, il poursuit son aventure musicale au cœur de nos montagnes où la musique se mêle aux paysages grandioses et à l'esprit des refuges. Des concerts pensés pour les randonneurs et les amoureux de la montagne. L'artiste proposera son concert gratuit et tout public à 17h au refuge du Prarion. Dans l'agenda du jour, retrouvez au cinéma Le Splendide à 18h des Mignons et des Monstres, suivi à 21h The Last Viking, en version originale en anglais et sous-titrée en français. Vivaldi s'est ouvert de 9h à 13h et de 15h à 18h. La mairie est ouverte de 9h à midi et de 14h à 18h. La médiathèque est ouverte de 14h à 18h. C'est la fin des infos Zavaline. Retrouvez dans quelques instants Romuald. Je vous souhaite une agréable journée et je vous dis à demain.

0: 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Dans un instant, un dernier point sur la météo. Pour l'heure, les infos avec Nicolas Gomez. Bonjour Nicolas.
1: Bonjour à tous. Un nouvel incendie dans la Drôme. Depuis hier après-midi, il a déjà parcouru près de 110 hectares près de la commune de Bellegarde en Diois. Un hameau a été évacué de manière préventive. Le feu s'est déclaré en bordure d'une piste forestière. Dans le Var, le feu ne progresse plus. La prudence reste de mise, selon le préfet, qui assure que cette nuit, les près de 1000 pompiers ont continué le traitement des lisières dans le Gros Bessillon. En Gironde, les habitants évacués ont pu regagner leur logement hier. Au Porge, 183 habitations ont été détruites par les flammes. Les appels à la solidarité se multiplient pour venir en aide aux sinistrés. Mais attention, la mairie de Correns dans le Var met en garde contre des appels aux dons frauduleux. La collectivité est en train de mettre en place un dispositif de récolte de dons, mais elle ne réalisera pas de démarchage, précise la commune sur les réseaux sociaux. À noter que la région Île-de-France va se constituer partie civile après l'information judiciaire ouverte pour l'incendie de Fontainebleau. Le feu a ravagé 2000 hectares du massif forestier. Dans l'actualité aussi, les orages ont balayé la France hier soir dans le sud-ouest. La vigilance orange aux orages a été levée vers 22h. Dans les Hautes-Pyrénées, deux randonneurs ont été frappés par la foudre. Un enfant de 14 ans et un jeune homme de 21 ans. Ils arpentaient le GR10 près de Cotteret. Ils ont été héliportés vers l'hôpital de Tarbes. Leur pronostic vital est engagé. En Russie, on compte 5 morts et plusieurs blessés après une attaque de drones ukrainiens depuis ces dernières semaines. L'Ukraine conduit des attaques aériennes sur la Russie. Le Tour de France Femmes avec la 4e étape aujourd'hui, un contre-la-montre de 21 km depuis Gevrey-Chambertin jusqu'à Dijon. Hier, c'est la Norvégienne Sigrid Hoxet qui a créé l'exploit en s'imposant seule à l'issue de la 3e étape dans les montagnes. Et puis en foot, une place en Ligue des Champions à aller chercher pour l'Olympique Lyonnais. Les Gones s'envolent à Prague ce soir pour défier le Sparta dans ce tour préliminaire des barrages. Le coup d'envoi du match aller est prévu ce soir à 20h. Voilà pour l'actualité. Très bonne journée à tous.
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0: La météo pour ce mardi, toujours caniculaire et lourd jusque dans l'après-midi. Puis comme hier, quelques orages circuleront entre 16h et 22h. D'abord en montagne pour ensuite gagner les vallées et la plaine. Après une nuit encore très douce, hein, la nuit dernière, eh bien, les maxis seront toujours trop chaudes. Hein. On attend 31 degrés du côté de Bourg-Saint-Maurice. 23 degrés ici à 2000 mètres. Une isotherme 0 degré vers 4300 mètres. Et puis toujours un peu de vent de sud, faible en altitude. 20 à 30 km heure vers 3000 mètres hein, si vous randonnez. Attention hein, justement, hein, si vous randonnez, méfiance, hein, des orages sont annoncés aujourd'hui. Idem hein, pour le Bailly Park et l'ouverture des remontées mécaniques. Pour ce qui est de la nuit prochaine, eh bien, localement orageux en soirée, ces orages seront à nouveau peu mobiles et les cumuls seront une nouvelle fois très hétérogènes avec rien ou pas grand chose dans la majorité des cas et très localement de forts cumuls pouvant aller jusqu'à 40 mm de pluie. Actuellement, nous avons sur le parc des sports du centre une température de 21 degrés. Oui, déjà 21 degrés à 10h. Et puis, du côté de Solèze, 15 degrés au bord du lac de Louillette. Et puisqu'on va sur le Bailly Park, allez, soyons fous. Eh bien, là, nous avons une température de 13 degrés. Voilà, vous savez tout. C'est la fin de cette matinale. J'étais ravi de passer ce moment avec vous. Je vous retrouve demain matin à partir de 7h30. Et puis tout à l'heure à 17h pour la prochaine météo. Notez également que l'on retrouvera David avec Fred pour le

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1: Bonjour à tous, le feu est contenu dans le Var. Il ne progresse plus après avoir parcouru 1800 hectares. 1000 pompiers sont encore mobilisés, appuyés de 2 hélicoptères. Mais le préfet se montre prudent alors que le vent va changer de direction dans les prochaines heures. Dans la Drôme, dans le massif du Claps, l'incendie qui s'est déclaré hier a déjà parcouru près de 110 hectares. Un hameau a été évacué près de Bellegarde en Diwa. Des bulldozers sont en action pour dégager des pistes et faciliter l'accès des pompiers. En Gironde, où le feu est fixé depuis plusieurs jours, les habitants ont pu regagner leur logement hier. Des campings non impactés par l'incendie peuvent aussi rouvrir selon la préfecture. A noter que 12 départements sont en vigilance orange, feu de forêt pour un risque élevé d'incendie aujourd'hui, dont le Var et un quart nord-ouest du Maine-et-Loire à l'heure. Dans l'actualité aussi, des ONG environnementales appellent le Conseil constitutionnel à censurer la loi d'urgence agricole. Ils déplorent un texte qui multiplie les reculs environnementaux et sanitaires et n'apporte aucune solution durable aux besoins des agriculteurs. La loi a été adoptée par le Parlement fin juillet et prévoit des mesures pour faciliter le stockage de l'eau et la réintroduction de pesticides, dont l'acétamipride nocif pour les abeilles. Les ministres de l'Intérieur des 27 en visioconférence, Laurent Nunez et ses homologues membres de l'Union européenne vont évoquer la crise de Ceuta. Depuis jeudi dernier, 60 000 migrants venus du Maroc ont tenté de rejoindre par la mer l'enclave espagnole qui borde le détroit de Gibraltar. Au moins 72 sont décédés, notamment par noyade. Lors de cette réunion, un renforcement du soutien à Frontex, agence chargée de la surveillance des frontières, pourrait être évoqué. Du foot avec l'Olympique Lyonnais qui se déplace à Prague pour affronter le Sparta dans le cadre du 3e tour de qualification aller de Ligue des Champions, coup d'envoi 20h. Et puis Spider-Man continue de tisser sa toile au cinéma. Le dernier opus, Brand New Day, réalise le plus gros démarrage nord-américain depuis la pandémie de Covid. 355 millions de dollars de recettes en un week-end aux États-Unis. En France, on enregistre près de 2 millions d'entrées en 2 jours. Voilà pour l'actu. Très bonne journée à tous.

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1: Bonjour, bonjour à tous. Une moyenne de 24,9 en juillet. Il n'avait jamais fait aussi chaud en France, tout mois confondu. Plus 3,8 par rapport au normal, annonce de Météo France ce mardi. Le mois dernier dépasse celui record d'août 2003. Conséquence de l'intense épisode de canicule sur le pays entre le 4 et le 19 juillet. Et à cela s'ajoute une sécheresse record des sols avec un déficit de pluie de près de 70% en juillet. Et les fortes chaleurs se poursuivent sur le sud-est aujourd'hui. 16 départements restent en vigilance orange canicule, de la Franche-Comté jusqu'à la Côte d'Azur et la Corse. L'alerte sera levée dans la soirée sur le Jura, le Doubs et le territoire de Belfort. Météo France prévoit que les températures repartiront à la hausse demain en moyenne vallée du Rhône et sur le pourtour méditerranéen. Une canicule et une sécheresse sans précédent qui aggravent le risque d'incendie. Un feu progresse toujours dans la Drôme, dans le secteur de Die. Plus de 110 hectares parcourus depuis hier après-midi. D'importants moyens aériens sont mobilisés. Concernant enfin l'incendie dans le Var, il ne progresse plus selon la préfecture ce matin, mais la prudence reste de mise. 1000 pompiers sont mobilisés pour éviter toute nouvelle reprise. Les flammes ont ravagé 1800 hectares depuis vendredi. Dans l'actu également, la crise migratoire de Ceuta au cœur de cette réunion des ministres de l'Intérieur de l'Union européenne ce matin. Ils font le point après ces arrivées massives et inédites vendredi dernier dans l'enclave espagnole. Plus de 50 000 migrants avaient franchi la frontière avant d'être reconduits vers le Maroc. Plusieurs dizaines de victimes ont été dénombrées. Certains pays comme l'Italie et le Danemark ont ensuite appelé à renforcer la protection des frontières européennes. Enfin du foot et le premier club français à suivre ce soir en Ligue des Champions. L'Olympique Lyonnais entre en lice pour le troisième tour préliminaire avec un match aller à Prague. C'est contre le Sparta à 20h. Le retour, ce sera à Lyon mardi prochain. C'est la fin de ce flash. Bonne journée. 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
1: Bonjour à toutes et tous. Juillet 2026, plus chaud qu'août 2003. Cette fois, c'est officiel. Le record de chaleur a été battu sur la France le mois dernier avec 24,9 degrés relevés en moyenne, du jamais vu depuis le début des mesures. La sécheresse des sols est elle aussi très marquée, au même niveau qu'août 2022. Météo France évoque un déficit de pluie de près de 70% en juillet. Et un quatrième épisode de canicule est toujours en cours. Cet après-midi, 16 départements du sud-est sont en alerte orange. La vigilance orage est en revanche levée sur le sud-ouest et dans les Hautes-Pyrénées. Hier soir, un adolescent de 14 ans et un jeune de 21 ans ont été frappés par la foudre lors d'une randonnée dans le secteur de Cotteray. Évacués par hélicoptère vers l'hôpital de Tarbes, leur pronostic vital n'est plus engagé. Un grand concert pour les sinistrés de Gironde annoncé aujourd'hui. SOS Solidarité Incendie aura lieu le 27 août à Bordeaux. Et sur la scène de l'Arkea Arena, on attend une douzaine d'artistes, dont Pascal Obispo, Zazie, M, Superbus ou encore Gaëtan Roussel. L'intégralité des bénéfices sera reversée aux victimes, celles du Sud-Ouest, mais aussi les autres sinistrés des incendies partout en France. Et notez enfin que la préfecture de Gironde a autorisé la réouverture de plusieurs campings sur la presqu'île du Cap Ferry, ceux qui n'avaient pas été impactés par l'incendie de fin juillet. Au Guatemala, le Fuego s'est réveillé. Fuego, c'est le nom d'un volcan du sud du pays, à 35 km de la capitale. Une alerte danger a été émise par les autorités alors que la lave jaillit à plusieurs dizaines de mètres de hauteur, avec également d'immenses panaches de cendres et de gaz. Et puis à suivre le top départ de la quatrième étape du Tour de France Femmes, et place cet après-midi au contre-la-montre, 21 km en Côte d'Or, entre Gevrey-Chambertin et Dijon. La première coureuse partira vers 14h30 et la Française tenante du titre, Pauline Ferrand-Prévot, elle s'élancera vers 17h10. Elle est actuellement 10e au classement général. Voilà pour l'info. Bon début d'après-midi.

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1: Bonjour à toutes, bonjour à tous. Les pays de l'Union européenne ont tous salué la gestion de l'Espagne lors de la crise migratoire de Ceuta. C'est ce qu'indique Laurent Nunez après cette réunion des 27 ministres de l'Intérieur de l'UE, réunion de 3 heures consacrée aux arrivées massives de migrants dans l'enclave espagnole près du Maroc la semaine dernière. Le ministre de l'Intérieur français précise que depuis un barrage flottant a été mis en place. Il indique que la France est disposée à soutenir l'Espagne et rappelle que les contrôles aux frontières sont renforcés. Elle était vivement décriée par les défenseurs de l'environnement. La méga ferme de Saumon en Gironde obtient l'accord de la préfecture. Un arrêté préfectoral d'autorisation environnementale vient d'être signé par la préfète qui précise qu'il est soumis à des prescriptions environnementales particulièrement exigeantes. Ce projet prévoit la construction d'une immense ferme aquacole dans le Médoc au Verdon-sur-Mer pour produire chaque année 10 000 tonnes de saumon. Et ces élevages industriels géants seront désormais facilités par la loi d'urgence agricole adoptée par le Parlement fin juillet. Aujourd'hui, 8 ONG environnementales, dont France Nature Environnement et Génération Future, appellent le Conseil constitutionnel à censurer ce texte. Elles déplorent une loi qui multiplie les reculs environnementaux, notamment sur le partage de l'eau et la réintroduction de pesticides dangereux. La garde à vue de Jean Humbert prolongée ce matin selon plusieurs médias. Elle pourra désormais durer jusqu'à demain. Le chef cuisinier a été placé en garde à vue hier, accusé de violence conjugale par 3 de ses ex-compagnes, dont l'ancienne Miss France Alexandra Rosenfeld. Une moyenne de 24,9 degrés en juillet. Il n'avait jamais fait aussi chaud en France, tout mois confondu. Plus 3,8 degrés par rapport au normal, annonce Météo France. Le mois dernier dépasse celui record d'août 2003. Conséquence de l'intense épisode de canicule entre le 4 et le 19 juillet. Et les fortes chaleurs se poursuivent. 16 départements du sud-est restent en vigilance orange canicule. L'alerte sera levée dans la soirée sur le Jura, le Doubs et le territoire de Belfort. Bon après-

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1: Bonjour à toutes, bonjour à tous. Le feu vert de la préfecture de Gironde pour la méga ferme de saumon. Elle autorise ce projet porté par la société Pure Salmon sur 14 hectares dans le parc naturel du Médoc, malgré la contestation des défenseurs de l'environnement et des riverains. La préfète évoque plusieurs enjeux d'intérêt général, notamment la création de 250 emplois directs. La ministre de la Transition écologique, Monique Barbus, était, dit-elle, pas favorable à titre personnel à cette ferme-usine. On reste en Gironde avec ce concert annoncé aujourd'hui, SOS Solidarité Incendie. Il aura lieu le 27 août à Bordeaux et on attend une douzaine d'artistes dont Pascal Obispo, Zazie, M Superbus ou encore Gaëtan Roussel. L'intégralité des bénéfices sera reversée aux victimes des incendies partout en France. Des incendies favorisés par des canicules à répétition et une sécheresse inédite. Météo France évoque un déficit de pluie de près de 70% en juillet et un record historique de chaleur. 24,9 degrés relevés en moyenne le mois dernier, c'est du jamais vu. L'actualité, c'est aussi cette réunion des ministres de l'Intérieur de l'Union Européenne pour faire le point sur Ceuta. Le ministre espagnol de l'Intérieur indique que 72 000 migrants sont entrés illégalement la semaine dernière dans l'enclave et que 70 000 sont déjà rentrés au Maroc. Pour la France, Laurent Nunez précise qu'en plus de la frontière espagnole, des contrôles sont aussi renforcés à la frontière franco-italienne. Raphaël Glucksmann dénonce une opération russe de déstabilisation qui l'a visée récemment, ainsi que sa compagne, la journaliste Léa Salamé, et Edoui Plenel de Mediapart, dont la voix a été détournée dans une vidéo pour diffuser de fausses informations sur la candidature de l'eurodéputé à la prochaine présidentielle. Raphaël Glucksmann alerte sur ces ingérences massives qui vont marquer la campagne de 2027. Du foot pour finir avec l'Olympique Lyonnais qui se déplace à Prague pour affronter le Sparta dans le cadre du troisième tour de qualification aller de la Ligue des Champions. Le coup d'envoi, c'est à 20h. Voilà.

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1: Bonjour, juillet 2026, plus chaud qu'août 2003. Le record de chaleur a été battu sur la France le mois dernier, avec 24,9 degrés relevés en moyenne, conséquence de l'épisode de canicule pendant plus de deux semaines. Et un quatrième épisode est toujours en cours. Cet après-midi, 16 départements du Sud-Est sont en vigilance orange. Il y en aura encore 10 demain. Météo France prévoit une remontée des températures en moyenne vallée du Rhône et autour de la Méditerranée. Et cela concerne notamment la Drôme, où un incendie est en cours dans le secteur de Die. Plus de 150 hectares brûlés depuis hier. 410 pompiers sont mobilisés. Ce drame à Lens, la femme victime d'une tentative de féminicide le 22 juillet dernier est décédée, annonce du parquet de Béthune. Cette mère de famille de 38 ans avait été brûlée à 80% par son compagnon. L'homme avait mis fin à ses jours en s'immolant par le feu. Leur bébé de 3 mois avait également été brûlé. Il est toujours hospitalisé, mais son état s'est un peu amélioré, selon la procureure adjointe. 3 heures de réunion pour les ministres de l'Intérieur de l'Union européenne après l'afflux de migrants à Ceuta la semaine dernière. Tous ont dit leur solidarité avec l'Espagne et salué sa gestion de cette crise, selon Laurent Nunez lors d'un point presse. Le ministre de l'Intérieur français estime que l'espace Schengen n'est pas le problème mais plutôt la solution. Et il rappelle aussi que les contrôles aux frontières ont été renforcés. Le contre-la-montre au menu des coureuses cet après-midi sur le Tour de France féminin, avec 21 km à parcourir entre Gevrey-Chambertin et Dijon. La tenante du titre française Pauline Ferrand-Prévot doit s'élancer un peu après 17h. Et puis du biathlon au cyclisme, il n'y a qu'un pas pour Émilien Jacquelin. Le champion olympique de relais en février dernier aux Jeux de Milan-Cortina va prendre le départ de sa première course professionnelle. Ce sera le 16 août prochain sur la Polynormande. Émilien Jacquelin a rejoint l'équipe Décathlon CMA-CGM, c'est celle de Paul Sexas. Il est aussi sélectionné pour les Jeux méditerranéens à la fin du mois. Et c'est la fin de ce point sur l'actu. Très bon après-midi.

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1: Bonsoir à toutes, bonsoir à tous. 157 migrants secourus dans la Manche aujourd'hui, annonce de la préfecture du Pas-de-Calais. Leur bateau parti de Seine-Maritime hier a pris feu entre les côtes françaises et britanniques. Les personnes à bord se sont jetées à l'eau et des navires des deux pays les ont récupérés puis débarqués à Boulogne-sur-Mer. Il n'y a à ce stade aucune victime selon les autorités. La crise migratoire en Europe au cœur de cette réunion de l'ensemble des ministres de l'Intérieur de l'Union européenne. Selon le ministre espagnol, 72 000 migrants sont entrés illégalement la semaine dernière dans l'enclave de Ceuta et 70 000 sont déjà rentrés au Maroc. Laurent Nunez indique que la France est disposée à soutenir l'Espagne. Le ministre de l'Intérieur français dénonce aussi les ingérences étrangères qui ont, dit-il, instrumentalisé cette crise pour diviser l'Union européenne. Elle était vivement décriée par les défenseurs de l'environnement. La méga ferme de Saumon en Gironde obtient l'accord de la préfecture. Un arrêté préfectoral d'autorisation environnementale vient d'être signé par la préfète qui précise qu'il est soumis à des prescriptions environnementales particulièrement exigeantes. Ce projet prévoit la construction d'une immense ferme aquacole au Verdon-sur-Mer dans le Médoc pour produire chaque année 10 000 tonnes de saumon. La sécheresse des sols au même niveau qu'août 2022. Météo France évoque un déficit de pluie de près de 70% en juillet, ainsi qu'un record de chaleur historique sur le pays, avec une température moyenne de presque 25 degrés le mois dernier, et des anomalies de température qui vont jusqu'à plus 7 degrés sur la Bretagne, par exemple. Autre record battu, celui d'une température nocturne avec plus de 30 degrés et demi relevés à Vivès dans les Pyrénées-Orientales dans la nuit du 8 au 9 juillet. Du foot pour finir et objectif Ligue des Champions pour les Lyonnais. L'OL se déplace sur la pelouse du Sparta Prague pour le tour préliminaire des barrages. Les Lyonnais n'ont plus disputé une campagne de Ligue des Champions depuis la saison 2019-2020. Coup d'envoi du match aller ce soir à 20h. Et c'est la fin de ce rendez-vous d'information. Bonne fin d'après-midi.
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2: Bonnes vacances à Val d'Isère. Les prévisions météo pour la nuit prochaine et la journée de demain. Puis un petit coup d'œil sur votre soirée. Alors pour cette nuit localement orageux en soirée, ces orages seront à nouveau peu mobiles et les cumuls seront une nouvelle fois très hétérogènes avec rien ou pas grand chose dans la majorité des cas et très localement de forts cumuls pouvant aller jusqu'à 40 mm. Pour demain, mercredi, journée encore une fois très chaude et sèche, rares averses orageuses en fin d'après-midi. Les températures resteront très chaudes, hein, 30 degrés prévus à 1000 mètres et 23 degrés vers 2000 mètres. Quant à votre soirée ici à Val d'Isère, notez que le centre aquasportif est ouvert jusqu'à 21h. L'office du tourisme ferme à 19h30. Et puis le cinéma vous propose en second film à 21h The Last Viking en version originale sous-titrée français. Voilà, belle soirée avec nous. Demain matin, n'oubliez pas la matinale à partir de 7h30.

0: Bonsoir David.
1: Bonsoir Fred.
0: Demain, nous allons pouvoir rencontrer des marmottes et des chamois et plein d'autres animaux.
1: Demain, oui, mais c'est ce soir que ça se passe au niveau des inscriptions. Vous retrouvez William, votre accompagnateur montagne, de 18h à 19h à l'Office du Tourisme. Et là, vous allez pouvoir vous inscrire pour sa célèbre balade qu'on appelle Marmotte et Chamois et qui vous transportera du côté de la Sassière avec un départ à 9h30. N'oubliez pas non plus de vous inscrire pour la rencontre à la ferme, qui est une visite guidée avec une conférencière de la Fondation Facim et qui vous expliquera le travail que l'on peut retrouver à la ferme. Et pour les plus gourmands, il y aura même une petite dégustation. Cette balade aura lieu à 9h30, mais il faut vous inscrire dès maintenant à l'Office du Tourisme.

0: Et puis une activité totalement saisonnière, un atelier de pétanque.
1: Un atelier de pétanque, oui, parce que figure-toi qu'on fait des tournois de pétanque.
0: Dans l'après-midi, oui.
1: Dans l'après-midi, mais si on ne s'est pas un petit peu entraîné, si on ne s'est pas un petit peu échauffé, si on ne connaît pas la pétanque, bah ça ne marche pas. On vous propose de 10h à 12h de vous initier à la pétanque avec cet atelier qui fera le bonheur des petits comme des grands. C'est à 10h, c'est sur la place Dolomite et c'est avec Chloé et c'est gratuit.
0: Et pendant ce temps-là, les petits sont du côté de la médiathèque à se faire raconter des histoires.
1: Un rendez-vous exclusif réservé aux plus petits pour les contes et les histoires et c'est à 11h du côté de la médiathèque.
0: Et du coup, retour sur la place des Dolomites pour la pétanque, mais cette fois le tournoi.
1: Échauffement terminé, préparation rangée, cette fois-ci c'est parti pour le tournoi de pétanque. N'hésitez pas à nous rejoindre sur la place des Dolomites avec vos boules si vous voulez, avec vos équipes si vous voulez, si vous n'avez pas d'équipe, on en fera avec vous. Ça se passe à 14h30, c'est un tournoi en doublette. Et vous allez voir, c'est aussi un bon moment pour faire eh bien, des connaissances et s'affronter dans ce tournoi de pétanque qui aura lieu à 14h30 ce mercredi.
0: Et à 16h, eh bien, c'est carrément un tournoi de jeux vidéo.
1: Le jeu vidéo à l'honneur comme chaque mercredi du côté de la médiathèque et ça aura lieu à 16h et c'est gratuit.
0: Et puis comme tous les mercredis après-midi, bien sûr, c'est un spectacle pour les enfants.
1: Passeur de rêve. Moi, j'aime beaucoup ce spectacle proposé par Léo et Léon. Et vous allez pouvoir profiter d'un spectacle où se mêlent la chanson, l'imaginaire. Vous allez suivre les aventures de Léo et Léon qui inviteront les enfants à rêver et pourquoi pas à faire marcher la machine à imaginaire. Un très beau spectacle à découvrir de 16h à 17h du côté de l'amphithéâtre de Verdure sous le grand chapiteau avec la scène. Ce sera le moment de retrouver ce rendez-vous dédié au jeune public.
0: Et puis, une autre occasion de rencontrer les agents du Parc National de la Vanoise, mais avec une petite randonnée auparavant.
1: Alors, si vous ne les avez pas encore rencontrés sur le parking du Pont-Saint-Charles, si vous ne les avez pas encore rencontrés du côté du refuge du Fond des Fours, ce mercredi, ce sera l'occasion de les rencontrer au refuge de Prarion. Rencontre avec les agents du Parc National de la Vanoise pour échanger sur leur métier et sur le parc, c'est à 17h ce mercredi.
0: Puis ensuite, on va se détendre ou pourquoi pas jouer au ping-pong, car comme chaque mercredi, c'est la nocturne du côté du centre aquasportif.
1: Ah, la thématique, un ping-pong, oui, mais un ping-pong aquatique. À quoi ça ressemble? La réponse, c'est à partir de 19h30 pour cette nocturne du centre aquasportif, nocturne tous les mercredis.
0: Et ça vaut le coup d'y aller, puisque pour l'achat d'une entrée piscine à partir de 19h30, le centre aquasportif vous offre l'accès au spa. Merci beaucoup, David. À demain.
1: À demain, Fred.
2: Je veux la totale, toute la liste.

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0: Il est l'heure de donner un coup de projecteur sur la maison de Val. J'ai le plaisir de recevoir Marie-Ève. Bonsoir Marie-Ève.
1: Bonsoir Frédéric.
0: Et on va découvrir un merveilleux jeu d'enquête ce soir, Micro-Macro. De quoi s'agit-il ?
1: Alors oui, Micro-Macro, c'est effectivement un jeu d'enquête. Et pas n'importe quel jeu, puisque c'est un jeu absolument addictif qui mélange les codes du Cluedo et Où est Charlie ? Où est Charlie ? Je pense que vous en souvenez tous.
0: Ce petit bonhomme qu'on devait retrouver sur une énorme page de dessin au milieu de plein de Charlie.
1: Exactement, c'est ce petit bonhomme qu'on a mis des heures à chercher sur une page quand on était plus jeune, ou même après d'ailleurs si on a des enfants, et qui du coup est mélangé à tout plein d'autres personnages qui lui ressemblent, qui ont des couleurs semblables, etc., et qu'on galère à trouver, pour être vraiment honnête. Et pour retrouver ce personnage, on a un plan. C'est un plan assez grand, donc pour jouer à ce jeu, il faut déjà une bonne table, ou alors un sol.
0: Et on s'installe par terre.
1: Et on s'installe par terre et on joue. Et donc on déplie ce plan, et ce plan, on va y retrouver une foultitude de détails. Détails qui ont un rapport avec les enquêtes qui seront proposées dans ce jeu. Donc il y a 16 enquêtes sur des durées variables d'environ une dizaine de minutes, voire parfois une demi-heure d'ailleurs, parce que certaines ne sont pas faciles. Des enquêtes qui peuvent se jouer à partir de 10 ans, comme indiqué sur la boîte, mais très honnêtement, on peut commencer à partir de 8 ans, il n'y a pas de souci. Il faut juste avoir des bons yeux, une bonne logique, un bon esprit de déduction.
0: Souvent, c'est plus le cas des enfants que des parents.
1: Effectivement, c'est vraiment un jeu qui va réunir toute la famille et plusieurs cerveaux. On ne le redit jamais assez dans des jeux d'enquête. Ce n'est pas du luxe. L'avantage dans ces genres de jeux, c'est qu'il n'y a pas besoin d'être le castor le plus futé du barrage. Tant qu'on est plusieurs à réfléchir sur le problème, généralement, une solution finit par apparaître. Et Micro-Macro, justement, nous propose ces bons moments de convivialité, car il s'agira d'arriver à résoudre ces enquêtes. Donc sur le principe du Où est Charlie, on va commencer par essayer de retrouver un personnage. Une fois qu'on a retrouvé ce personnage, il va s'agir de dérouler le fil de son histoire. Il faut savoir que Crime City, donc la ville où habitent tous ces petits personnages, est une ville, comme l'indique son nom, le crime règne en loi. Donc vous aurez des vols, vous aurez des meurtres, vous aurez une multitude d'histoires qui seront toutes inscrites sur le plan. Et il faudra arriver à dérouler cette histoire-là. Donc vous commencerez par chercher le personnage. Ensuite, vous essayerez de comprendre ce qui lui est arrivé en remontant le temps, en essayant de retrouver le personnage un peu avant, puis encore un peu avant, puis encore un peu avant, et essayer de comprendre ce qui lui est arrivé et pourquoi il en est arrivé là. Donc c'est là qu'on retrouve le principe du Cluedo, avec un côté encore un peu plus riche, puisqu'il ne s'agira pas seulement de comprendre pourquoi le colonel Moutarde a tué le docteur Lenoir dans la cuisine avec un chandelier. Là, il faudra comprendre également qu'est-ce qui a motivé le crime. Donc ça peut être une histoire d'héritage, ça peut être une histoire de vol, ça peut être un amant dans le placard, ça peut être parce que sa maman l'a bercé trop près du mur, on ne sait pas. Et donc d'arriver par déduction à remonter le temps et à comprendre l'histoire. Et tout ça va se dérouler dans un scénario qui va vous demander de l'observation, certes, mais également un bon esprit de logique et de déduction. Le jeu est absolument ingénieux et addictif. Vous verrez, vous allez enchaîner les parties à tel point qu'il vous faudra vous contrôler pour vous arrêter à temps avant de savourer le jeu sur plusieurs soirées. Donc c'est vraiment un jeu que vous allez pouvoir découvrir à la médiathèque et que vous allez pouvoir continuer à jouer en y revenant encore et encore. Et pour ceux que les jeux d'enquête ou Où est Charlie ont traumatisé, on a toujours les jeux d'escape game, les Unlock par exemple, qui sont des jeux d'escape game qu'on n'a plus besoin de présenter, qui sont connus et reconnus et qui pourtant permettent de belles heures de jeu en famille, entre amis.
0: Eh bien merci beaucoup Marie-Ève, et à très vite.
1: Merci Frédéric.

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1: Bonsoir, 14 000 départs de feu depuis le début de la saison. Le dernier bilan du ministre de l'Intérieur, Laurent Nunez, évoque aussi plus de 400 interpellations liées à ces incendies. Le plus dévastateur, c'est celui de Gironde, plus de 40 000 hectares parcourus. Et depuis hier, la vie reprend peu à peu aux Porges. Après 12 jours d'évacuation, les habitants ont été autorisés à rentrer chez eux. Pour ceux qui ont la chance d'avoir toujours leur maison, car dans ce village, 183 habitations ont été réduites en cendres. Adjointe à la mairie du Porge, Agnès Luron nous raconte le retour dans sa commune totalement méconnaissable.
2: Déjà, c'était un paysage de désolation. Moi, je vous avouerai que les larmes sont venues assez rapidement. On a été obligé un petit peu de voir au niveau de l'avenue du bassin d'Arcachon. Et là, ça a été vraiment incompréhensif. Parce que des maisons brûlées, pas de maison brûlée, des maisons brûlées, pas de maison brûlée. Et là, on n'a pas compris. On s'est dit, mais pourquoi celle-là, elle est restée sur pied, or que les deux autres à côté sont brûlées. Puis on se met à la place des gens. On se met à la place des gens. On se dit, mais moi, j'arrive, je vois ma maison comme ça, mais je fais une dépression.
1: Et la mairie du Porge a appelé à suspendre les dons destinés aux sinistrés après un afflux important et la saturation de leur capacité de stockage. La municipalité remercie face à cet immense élan de solidarité. Dans la Drôme, plus de 150 hectares ont brûlé depuis hier dans le secteur de Die. 410 pompiers sont mobilisés, mais aussi d'importants moyens aériens. Des incendies favorisés par les chaleurs extrêmes. Selon Météo France, le mois de juillet a été le plus chaud jamais enregistré. 24,9 degrés relevés en moyenne, c'est plus qu'en août 2003. Ce soir, on a encore 16 départements du Sud-Est en vigilance orange canicule. Et puis en rugby, c'est désormais officiel. Thomas Ramos quitte le Stade toulousain pour rejoindre le Racing. L'international français s'engage pour 3 saisons et il évoque une décision particulièrement difficile à prendre. Lui qui était toulousain depuis ses débuts en 2014. Bonne fin de journée.
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3: Bonnes vacances à Val d'Isère. Les prévisions météo pour la nuit prochaine et la journée de demain. Puis un petit coup d'œil sur votre soirée. Alors pour cette nuit localement orageux en soirée, ces orages seront à nouveau peu mobiles et les cumuls seront une nouvelle fois très hétérogènes avec rien ou pas grand chose dans la majorité des cas et très localement de forts cumuls pouvant aller jusqu'à 40 mm. Pour demain, mercredi, journée encore une fois très chaude et sèche, rares averses orageuse en fin d'après-midi. Les températures resteront très chaudes, hein, 30 degrés prévus à 1000 mètres et 23 degrés vers 2000 mètres. Quant à votre soirée ici à Val d'Isère, notez que le centre aquasportif est ouvert jusqu'à 21h. L'office du tourisme ferme à 19h30. Et puis le cinéma vous propose en second film à 21h The Last Viking en version originale sous-titrée français. Voilà, belle soirée avec nous. 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

0: Bonsoir David.
1: Bonsoir Fred.
0: Demain, nous allons pouvoir rencontrer des marmottes et des chamois et plein d'autres animaux.
1: Demain, oui, mais c'est ce soir que ça se passe au niveau des inscriptions. Vous retrouvez William, votre accompagnateur montagne, de 18h à 19h à l'Office du Tourisme. Et là, vous allez pouvoir vous inscrire pour sa célèbre balade qu'on appelle Marmottes et Chamois et qui vous transportera du côté de la Sassière avec un départ à 9h30. N'oubliez pas non plus de vous inscrire pour la rencontre à la ferme, qui est une visite guidée avec une conférencière de la Fondation Facim et qui vous expliquera le travail que l'on peut retrouver à la ferme. Et pour les plus gourmands, il y aura même une petite dégustation. Cette balade aura lieu à 9h30, mais il faut vous inscrire dès maintenant à l'Office du Tourisme.
0: Et puis une activité totalement saisonnière, un atelier de pétanque.
1: Un atelier de pétanque, oui, parce que figure-toi qu'on fait des tournois de pétanque.
0: Dans l'après-midi, oui.
1: Dans l'après-midi, mais si on ne s'est pas un petit peu entraîné, si on ne s'est pas un petit peu échauffé, si on ne connaît pas la pétanque, bah ça ne marche pas. On vous propose de 10h à 12h de vous initier à la pétanque avec cet atelier qui fera le bonheur des petits comme des grands. C'est à 10h, c'est sur la place de l'Olomite et c'est avec Chloé et c'est gratuit.
0: Et pendant ce temps-là, les petits sont du côté de la médiathèque à se faire raconter des histoires.
1: Un rendez-vous exclusif réservé aux plus petits pour les contes et les histoires et c'est à 11h du côté de la médiathèque.
0: Et du coup, retour sur la place des Dolomites pour la pétanque, mais cette fois, le tournoi.
1: Échauffement terminé,

0: préparation rangée. Cette fois-ci, c'est parti pour le tournoi de pétanque. N'hésitez pas à nous rejoindre sur la place des Dolomites avec vos boules si vous voulez, avec vos équipes si vous voulez. Si vous n'avez pas d'équipe, on en fera avec vous. Ça se passe à 14h30. C'est un tournoi en doublette et vous allez voir, c'est aussi un bon moment pour faire eh bien, des connaissances et s'affronter dans ce tournoi de pétanque qui aura lieu à 14h30 ce mercredi.
1: Et à 16h, eh bien c'est carrément un tournoi de jeux vidéo.
0: Le jeu vidéo à l'honneur, comme chaque mercredi, du côté de la médiathèque, et ça aura lieu à 16h et c'est gratuit.
1: Et puis comme tous les mercredis après-midi, bien sûr, c'est un spectacle pour les enfants.
0: Passeur de rêve. Moi, j'aime beaucoup ce spectacle proposé par Léo et Léon. Et vous allez pouvoir profiter d'un spectacle où se mêlent la chanson, l'imaginaire. Vous allez suivre les aventures de Léo et Léon qui inviteront les enfants à rêver et pourquoi pas à faire marcher la machine à imaginaire. Un très beau spectacle à découvrir de 16h à 17h du côté de l'amphithéâtre de Verdure sous le grand chapiteau avec la scène. Ce sera le moment de retrouver ce rendez-vous dédié au jeune public.
1: Et puis, une autre occasion de rencontrer les agents du Parc National de la Vanoise, mais avec une petite randonnée auparavant.
0: Si vous ne les avez pas encore rencontrés sur le parking du Pont-Saint-Charles, si vous ne les avez pas encore rencontrés du côté du refuge du Fond des Fours, ce mercredi, ce sera l'occasion de les rencontrer au refuge de Prarion. Rencontre avec les agents du Parc National de la Vanoise pour échanger sur leur métier et sur le parc, c'est à 17h ce mercredi.
1: Puis ensuite, on va se détendre ou pourquoi pas jouer au ping-pong, car comme chaque mercredi, c'est la nocturne du côté du centre aquasportif.
0: Ah, la thématique, un ping-pong, oui, mais un ping-pong aquatique. À quoi ça ressemble? La réponse, c'est à partir de 19h30 pour cette nocturne du centre aquasportif, nocturne tous les mercredis.
1: Et ça vaut le coup d'y aller, puisque pour l'achat d'une entrée piscine à partir de 19h30, le centre aquasportif vous offre l'accès au spa. Merci beaucoup, David. À demain.
0: À demain.

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1: Bonsoir à tous. Dans l'actu sport ce soir, un coup de tonnerre au Stade Toulousain. Un club français en Ligue des Champions et puis la suite des championnats d'Europe de natation. La rumeur enflée depuis hier, le Stade Toulousain vient d'officialiser le départ de Thomas Ramos pour le Racing 92. L'international portera ses nouvelles couleurs à compter de la saison 2027-2028 pour une durée de 3 ans. L'arrière évoque une décision particulièrement difficile à prendre, lui qui était Toulousain depuis ses débuts en 2014. Du foot à suivre ce soir avec le premier match officiel d'un club français depuis la fin de la Coupe du Monde. L'Olympique Lyonnais ouvre le bal ce soir face au Sparta Prague pour le premier match du troisième tour préliminaire de la Ligue des Champions. Le début d'une longue route avant d'éventuellement participer à la phase de Ligue. Un objectif sportif mais également financier pour les Lyonnais, Baptiste Berthelin.
2: Oui, car l'OL n'a toujours pas réglé ses problèmes financiers, même si la situation est beaucoup moins alarmante que l'été dernier. Une qualification pour la phase de Ligue pourrait offrir une vraie bouffée d'oxygène à la direction lyonnaise dans un contexte très tendu pour le football français. Pour ça donc, il faudra d'abord se défaire du Sparta Prague qui a déjà débuté sa saison. Une défaite et une victoire en championnat pour l'instant pour les Tchèques. Les Rodaniens, eux, restent sur un lourd revers en amical contre le Betis Séville. Un mini-championnat commence pour le coach lyonnais Paulo Fonseca qui pourra compter ce soir sur sa recrue star de ce mercato, le Belge Loïs Openda.
1: Sparta Prague OL, coup d'envoi de cette rencontre à 20h en République Tchèque avant le match retour au Groupama Stadium la semaine prochaine. Les championnats d'Europe de natation est la grosse déception pour les Français aux 10 km en eau libre aujourd'hui. Sacha Velli, deuxième du classement général de la Coupe du Monde, est arrivé seulement 21e. Le meilleur Français, Logan Fontaine, a pris la 9e place. C'est l'Allemand Florian Welbrock qui s'est imposé. Et puis du tennis avec la suite de l'Open du Canada ce soir, avec notamment le Français Adrian Manarino opposé à l'Anglais Jacob Fernley.

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1: Alors aujourd'hui, nous partons en compagnie de cet animal. Il ne s'agit pas du rire du Joker, hein. Un autre indice. Elle est plus facile maintenant. Eh oui, il s'agit du, ou plutôt des oiseaux, de la famille des piques. Et nous avons à Val d'Isère trois espèces de piques. Le pie vert, plutôt vert, le pique noir, plutôt noir, et le pique épêche, plutôt épêche, mais ça marche pas, non, il est noir et blanc. Alors, à Val d'Isère, on est vraiment à une altitude maximale pour nos percussionnistes ailés. Mais si vous vous baladez vers la Daille ou dans les forêts du Lézinan ou du Fornay, vous avez toutes les chances de les croiser, ou de les entendre. Il y a un malentendu sur ces oiseaux que je souhaitais lever à l'occasion de cette chronique. On accuse parfois les piques d'être nuisibles pour les arbres, qu'en est-il exactement? Alors déjà, les piques ne mangent pas le bois. Les piques sont insectivores. Par contre, ils peuvent manger des insectes qui, eux, vivent dans le bois aux dépens de l'arbre en question. Et encore, tous ne sont pas très arboricoles. Le pie vert, par exemple, il est myrmécophage. Il mange des fourmis. Du coup, on le voit plutôt au sol à la recherche des fourmilières à piller. Le pique noir, lui, aime particulièrement les fourmis charpentières qui colonisent les arbres, justement. Mais un bon gros dôme de fourmis rousses des bois peut aussi faire l'affaire. Le pique-épêche, lui, est plus spécialisé pour les insectes xylophages, les insectes, justement, mangeurs de bois. Pour les débusquer, c'est simple, quelques coups de bec pour détecter au son des galeries sous l'écorce, puis il fore un trou, et là, la langue longue et extrêmement collante, munie d'un harpon à la pointe, fait le travail de collecte d'insectes. Miam, miam. On peut dire que, dans ce cas, les piques jouent plutôt un rôle de protecteur des arbres, en les débarrassant de ces parasites. Autre cas où le pic va tambouriner un arbre, quand celui-ci doit construire sa loge. La loge est le nom que l'on donne à la cavité qu'il construit pour y pondre ses œufs. Pour construire sa loge, le pic cherche des arbres très différents que ceux qui lui servent pour trouver sa nourriture. Là, il lui faut des arbres forts et vigoureux. Il va creuser sa cavité à bonne hauteur et de manière à ne pas être accessible aux prédateurs. Pour un pic noir, il faudra près d'un mois d'ébénisterie par des séries de 150 coups de bec par minute pour construire sa loge. Afin de ne pas tomber dans les pommes avec la violence des coups, ne tentez pas de battre le record de 150 coups de tête dans un arbre, le pic a des systèmes de protection du cerveau pour limiter les chocs. De plus, pour assurer ce travail de forçat, son bec pousse et s'use en continu. Après son travail de mineur, enfin, il pourra ajouter des copeaux pour le confort et envisager de pondre, couver et élever ses petits. Enfin, le dernier cas où vous allez entendre le pic, c'est quand il marque son territoire. Et croyez-moi, un pic, c'est ultra territorial. Il ne supporte pas vraiment ses congénères. La vie de couple et même l'élevage des jeunes est très bref car on a affaire à de vrais solitaires. La vie de couple et la vie de famille, très peu pour eux. Donc, en dehors de la période de reproduction, nos tailleurs sur bois vivent chacun chez eux. Alors, malgré ce sale caractère, on remarquera que le pic noir a une belle voix pour marquer son chez-lui. Écoutez plutôt. Enfin, et je terminerai sur ce point, tous les ans, nos chers pics vont reconstruire de nouvelles loges. Ils ne peuvent pas s'en empêcher. Et croyez bien que c'est très utile, car des animaux qui cherchent des cavités pour nicher, élever leurs petits ou simplement dormir, eh bien, il y en a beaucoup en forêt. Nos pics ayant des tailles différentes, les loges seront adaptées à de nombreuses autres espèces. Citons par exemple des rapaces nocturnes, comme ici la chevêchette d'Europe ou la chouette de Tingmalm, les martres, les écureuils, des chauves-souris, des insectes ou même des mésanges. Donc vous voyez, finalement, malgré leur sale caractère, ces pics sont bien utiles à notre belle forêt. Laissons aux pics noirs le soin de conclure cette chronique. Merci pour lui et à demain.

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1: Bonsoir à tous, juillet 2026, le mois le plus chaud jamais enregistré en France, 24,9 degrés en moyenne. C'est 3,8 degrés supplémentaires par rapport au normal de saison selon Météo France. Sur les températures maximales, l'excédent atteint même 5,2 degrés de plus. Des phénomènes extrêmes qui s'amplifient. Plus de la moitié des 54 vagues de chaleur recensées dans le pays se sont produites au cours des 15 dernières années. D'ailleurs, 16 départements de l'Est et du Sud-Est sont toujours en vigilance orange canicule ce soir. Alerte qui doit être levée à 22h dans le Jura, le Doubs et le territoire de Belfort. La chaleur qui accentue la sécheresse, synonyme d'incendie. La situation s'améliore, mais on reste extrêmement vigilant, a expliqué Laurent Nunez. Le ministre de l'Intérieur a évoqué 14 000 départs de feu depuis le début de la saison en France. Dans son point presse, il révèle que 402 interpellations ont eu lieu suite à des départs de feu. 156 mineurs ont notamment été arrêtés. Dans le Var, les flammes continuent de ravager le massif du Gros Bessillon. Il s'agit du feu le plus long de l'histoire du département, selon Laurent Nunez. 1850 hectares ont été parcourus depuis vendredi. Dans la Drôme, au moins 150 hectares ont brûlé, 410 pompiers sont mobilisés, ainsi que 4 canadaires, 2 Dash et un hélicoptère bombardier d'eau. Dans le reste de l'actualité, plus de 170 migrants secourus dans la Manche. Leur embarcation de fortune a pris feu au large de Boulogne-sur-Mer. Plusieurs blessés à déplorer selon la préfecture du Pas-de-Calais. Il s'agit d'une des opérations de secours les plus importantes depuis 2018. On termine par les sports. En foot, l'OL se déplace sur la pelouse du Sparta Prague pour le tour préliminaire des barrages de Ligue des Champions. Un retour dans la compétition pour les Gaunes. À coup d'envoi du match aller à 20h. Et puis du cyclisme avec le Tour de France. Déception pour Pauline Ferrand-Prévot lors de la 4e étape. La Française a terminé loin derrière lors du contre-la-montre. C'est la Suissesse Marlène Rösser qui a réalisé le meilleur chrono en s'emparant par la même occasion du maillot jaune. Bonne soirée à notre écoute.
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3: Bonnes vacances à Val d'Isère. Les prévisions météo pour la nuit prochaine et la journée de demain. Puis un petit coup d'œil sur votre soirée. Alors pour cette nuit localement orageux en soirée, ces orages seront à nouveau peu mobiles et les cumuls seront une nouvelle fois très hétérogènes avec rien ou pas grand chose dans la majorité des cas et très localement de forts cumuls pouvant aller jusqu'à 40 mm. Pour demain, mercredi, journée encore une fois très chaude et sèche, rares averses orageuses en fin d'après-midi. Les températures resteront très chaudes, hein, 30 degrés prévus à 1000 mètres et 23 degrés vers 2000 mètres. Quant à votre soirée ici à Val d'Isère, notez que le centre aquasportif est ouvert jusqu'à 21h. L'office du tourisme ferme à 19h30 et puis le cinéma vous propose en second film à 21h The Last Viking en version originale sous-titrée français. Voilà, belle soirée avec nous. 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
1: Bonsoir à toutes et à tous. 14 000 départs de feu depuis le début de la saison. Le dernier bilan du ministre de l'Intérieur, Laurent Nunez, évoque aussi plus de 400 interpellations liées à ces incendies. 156 mineurs ont notamment été arrêtés. En Gironde, 42 000 hectares brûlés. Les habitants du Porge ont pu rentrer chez eux hier. Même chose à Lesches-Cap-Ferret où la vie reprend tout doucement. Les campings sont autorisés à réouvrir. Dans la Drôme, dans le secteur de Dyle, l'incendie n'est pas fixé. 150 hectares ont été parcourus par les flammes. 410 pompiers sont mobilisés, mais aussi d'importants moyens aériens. En Grèce, la situation autour d'Athènes semble s'améliorer. Point de situation des pompiers après 5 jours d'incendie. Plus de 500 soldats du feu, 12 avions et 20 hélicoptères. Bombardiers d'eau sont toujours sur le terrain. On reste en Europe avec la crise migratoire cette fois. Une réunion a eu lieu aujourd'hui entre les ministres de l'Intérieur de l'Union européenne. Selon le ministre espagnol, 72 000 migrants sont entrés illégalement la semaine dernière dans l'enclave de Ceuta et 70 000 seraient déjà retournés au Maroc. Laurent Nunez dénonce les ingérences étrangères qui ont, dit-il, instrumentalisé cette crise pour diviser l'Europe. La sécheresse des sols au même niveau qu'août 2022. Météo France évoque un déficit de pluie de près de 70% en juillet, ainsi qu'un record de chaleur historique dans le pays, avec une température moyenne de presque 25 degrés le mois dernier. La cause, le réchauffement climatique et les activités humaines, la sécheresse qui accentue les feux de forêt, comme en témoigne l'actualité. On finit avec les sports. En rugby, c'est désormais officiel. Thomas Ramos quitte le Stade toulousain pour rejoindre le Racing. L'international français s'engage pour 3 saisons. L'arrière évoque une décision particulièrement difficile à prendre. Lui qui était toulousain depuis ses débuts en 2014. Et puis, sur le Tour de France, la 4e étape est un contre-la-montre entre Gevrey-Chambertin et Dijon aujourd'hui. La Suissesse Marlène Reusser a réalisé le meilleur temps et s'est emparée par la même occasion du maillot jaune. Voilà pour l'actu. Bonne soirée à tous.

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1: Bonsoir, on commence avec les incendies. Dans le Var, le feu n'a pas progressé dans son périmètre. Selon la préfecture, 1850 hectares ont brûlé dans le massif du Gros Bessillon. Les conditions risquent de se dégrader ce mercredi avec le retour du Mistral. Le parquet de Draguignan signale de son côté que l'hypothèse de mise à feu volontaire est sérieusement envisagée dans la reprise des flammes ces derniers jours. Des incendies volontaires confirmés par la préfecture. L'enquête, elle, se poursuit. Alors qu'en Gironde, la situation est à l'accalmie, la prudence reste de mise. Demain, 8 départements sont placés en risque élevé de feux de forêt. Le Var, les Bouches-du-Rhône, le Gard, l'Hérault, l'Aude et les Pyrénées-Orientales sont concernés autour de la Méditerranée, mais aussi l'Eure et l'Essonne sur la moitié nord. Demain, 13 départements du sud-est resteront en vigilance orange canicule. Au Guatemala, alerte maximale ici après l'éruption du volcan Fuego. Les autorités viennent d'élever les restrictions, des zones sont évacuées, les écoles fermées. Des images spectaculaires circulent sur les réseaux sociaux avec d'importantes coulées de lave et un panache de fumée qui s'élève à plus de 5 km dans le ciel. Le Fuego, situé à une trentaine de kilomètres de la capitale, Guatemala City, est l'un des cratères les plus actifs d'Amérique centrale. Dans l'actualité également, plus de 170 migrants secourus dans la Manche. Leur embarcation de fortune a pris feu au large de Boulogne-sur-Mer. Plusieurs blessés à déplorer selon la préfecture du Pas-de-Calais. Il s'agit d'une des opérations de secours les plus importantes depuis 2018. Une grève en vue dans le ciel. Trois syndicats d'hôtesses et stewards d'EasyJet appellent à la grève en France entre le 7 août et le 2 septembre. Les organisations syndicales dénoncent une dégradation continue des conditions de travail selon un communiqué commun. L'Hexagone représente un des principaux marchés de la compagnie en Europe. On termine avec le Tour de France et déception pour Pauline Ferrand-Prévot lors de la quatrième étape. La Française a terminé loin derrière lors du contre-la-montre aujourd'hui. C'est la Suissesse Marlène Reusser qui a réalisé le meilleur chrono en s'emparant par la même occasion du maillot jaune. Bonne soirée.

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1: Bonsoir à toutes et à tous. 14 000 départs de feu depuis le début de la saison. Le dernier bilan du ministre de l'Intérieur, Laurent Nunez, évoque aussi plus de 400 interpellations liées à ces incendies. Et le plus dévastateur, c'est celui de Gironde. Plus de 40 000 hectares parcourus. Mais depuis hier, la vie reprend peu à peu aux Porges. Après 12 jours d'évacuation, les habitants ont été autorisés à rentrer chez eux pour ceux qui ont la chance d'avoir toujours leur maison. Car dans ce village, 183 habitations ont été réduites en cendres. Adjointe à la mairie du Porge, Agnès Luron nous raconte son retour dans sa commune totalement méconnaissable.
2: Déjà, c'était un paysage de désolation. Moi, je vous avouerai que les larmes sont venues assez rapidement. On a été obligé un petit peu de voir au niveau de l'avenue du bassin d'Arcachon. Et là, ça a été vraiment incompréhensif. Parce que des maisons brûlées, pas de maisons brûlées. Et là, on n'a pas compris. On s'est dit, mais pourquoi celle-là, elle est restée sur pied, or que les deux autres à côté sont brûlées. Puis on se met à la place des gens. On se dit, mais moi, j'arrive, je vois ma maison comme ça, mais je fais une dépression.
1: Notez que la mairie du Porge a appelé à suspendre les dons destinés aux sinistrés après un afflux important et la saturation de leur capacité de stockage. La municipalité remercie face à cet immense élan de solidarité. Dans la Drôme, un nouveau bilan ici. 280 hectares ont brûlé depuis hier dans le secteur de Die. 410 pompiers sont mobilisés. Deux d'entre eux ont été légèrement blessés. Des incendies favorisés par les chaleurs extrêmes. Selon Météo France, le mois de juillet a été le plus chaud jamais enregistré. 24,9 degrés relevés en moyenne, c'est plus qu'en août 2003. 13 départements du Sud-Est resteront en vigilance orange canicule demain. Du rugby pour finir ce flash, c'est désormais officiel. Thomas Ramos quitte le Stade toulousain pour rejoindre le Racing. L'arrière évoque une décision particulièrement difficile à prendre. Lui qui était toulousain depuis ses débuts en 2014. Bonne soirée à tous.

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